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1: Joie et liberté, tel est le programme des trois prochaines heures sur les concerts de Radio France. Et en matière de joie, c'est un sommet du répertoire symphonique que nous allons nous offrir sans autre forme de préalable, avec l'Ode à la joie de Schiller et toute la 9e symphonie d'un certain Ludwig van Beethoven, enregistrée le 2 décembre 2011 à la salle Pleyel à Paris, avec l'Orchestre Philharmonique de Radio France, le Chœur de Radio France, l'Académie de l'Orchestre Philharmonique de Radio France, tous sous la direction de Myung Won Chung, ainsi que la soprane Sally Matthews, l'alto Karen Cargill, le ténor Steve Davis Lim, la basse Matthias Görner, remplaçant de luxe de ce concert-là, dont je vous souhaite une excellente écoute.

0: La 9e symphonie de Ludwig van Beethoven donnée triomphalement à la salle Pleyel à Paris le 2 décembre 2011 avec la soprane Sally Matthews, l'alto Karen Cargill, le ténor Steve Davis-Lim, la basse Mathias Görne ainsi que l'orchestre philharmonique de Radio France et son académie philharmonique, le chœur de Radio France, tous sous la direction de Myung Woon Chung.
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0: Restons en compagnie des membres du chœur de Radio France, cette fois-ci emmenés par Sophie Janin 6 ans plus tard, le 1er juin 2017, pour le 50e anniversaire du Festival de Saint-Denis et pour les vêpres solennelles d'un confesseur de Mozart. Solennelles, elles le sont, ces vêpres, car elles ont été écrites pour un orchestre important, alors avec à proprement parler timbales et trompettes. Mozart est à 24 ans obligé de reprendre du service auprès du prince archevêque Colloredo à Salzbourg après une tournée triomphale mais pécuniairement infructueuse à Paris et Mannheim. Il vient également de perdre sa mère et met à la fois son sentiment et sa créativité dans une forme qu'il croit plus libre de contraintes esthétiques. Ce ne sera en tout cas pas du goût de Colloredo et ses vêpres d'un confesseur seront la dernière œuvre de Mozart composée pour la cathédrale de Salzbourg.

0: Les vêpres solennelles d'un confesseur de Wolfgang Amadeus Mozart avec le chœur de Radio France et en soliste la soprano Karen Durand, l'alto Elodie Salmon, le ténor David Lefort et la basse Grégoire Guérin, ainsi que l'orchestre philharmonique de Radio France, tous sous la direction de Sophie Janin, ce 1er juin 2017 en la basilique de Saint-Denis.
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0: Comme je vous le disais précédemment, ces vêpres solennelles seront en quelque sorte un ticket pour la liberté pour Mozart. Le prince archevêque Colloredo, son encombrant employeur d'alors, n'ayant guère goûté l'œuvre, va finalement le renvoyer. Et Mozart tente alors de vivre en musicien indépendant à Vienne, ce qui reste exceptionnel à l'époque, et au début ça marche. En cette année 1784, il compose pas moins de 6 concertos pour piano, dont son 17e du nom, où il excelle comme dramaturge au service d'une musique intimiste et intériorisée, équilibrant à merveille les nécessaires passages de virtuosité. Ce 17e concerto pour piano de Mozart a été enregistré le 28 avril 2017 à l'Auditorium de Radio France, avec au piano Daria Vandenberken et Tone Koopman à la tête de l'Orchestre philharmonique de Radio France.

Daria Vandenberken au piano pour ce 17e concerto pour piano et orchestre de Wolfgang Amadeus Mozart, avec ici l'orchestre philharmonique de Radio France dirigé par le chef invité Tone Kaupmann. C'était le 28 avril 2017 dans l'auditorium de la maison de Radio France.

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1: Changement d'univers avec Maurice Ravel. Mais là encore, quelque part, c'est la liberté que célèbre Ravel dans Ma mère loi. Liberté et simplicité de l'enfance, rendue par une écriture simple et dépouillée, inspirée des contes de Ma mère loi de Charles Perrault, mais aussi des écrits de Marie-Catherine d'Aulnoy, ainsi que de ceux de Jeanne-Marie Lépine de Beaumont. Il faut savoir que c'est elle qui signa également le très célèbre conte de La Belle et la Bête, qui inspirera un certain Cocteau bien plus tard, mais ceci est une autre histoire. Écoutons ici la musique de Maurice Ravel, interprétée par l'Orchestre Philharmonique de Radio France, le 16 octobre 2015, à l'auditorium de la Maison de la Radio et sous la direction de Vassili Petrenko.

Ma mère Loire, recueil de contes en musique, finalement signé Maurice Ravel et interprété ici par l'Orchestre Philharmonique de Radio France, sous la direction du chef invité Vassili Petrenko. Nous étions le 16 octobre 2015 à l'auditorium de la Maison de la Radio et nous restons avec Vassili Petrenko pour un bis très anglais.

0: Mina, une courte pièce d'Edward Elgar par l'Orchestre Philharmonique Royal de Liverpool, emmenée par Vassili Petrenko.
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0: Liberté toujours avec Francis Poulenc pendant les heures sombres de l'occupation sur des poèmes que lui envoie Paul Éluard, dont le fameux Liberté, on se rappelle de ce vers Liberté, j'écris ton nom. Poulenc va composer clandestinement pour deux chœurs à six voix une cantate intitulée Figure humaine. Au-delà des ravages de la guerre, c'est l'espoir d'une liberté immortelle qu'il veut y chanter et que chantait encore ce 27 mai 2017 à l'auditorium de la Maison de la Radio, le chœur de Radio France, sous la direction de Sophie Janin.

0: La magnifique cantate de Francis Poulenc, cantate des temps de guerre, mais cantate d'espoir, d'espoir en une liberté immortelle, figure humaine de Francis Poulenc, enregistrée le 27 mai 2017 à l'auditorium de la Maison de la Radio et interprétée par le Chœur de Radio France sous la direction de Sophie Janin.
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Bonjour et bienvenue sur France Musique. Quel plaisir de vous retrouver. Tout de suite, votre matinale de l'été, Musique Matin, avec Gabriel.

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1: Bonjour à toutes et à tous, très bon réveil avec France Musique. Nous sommes le mercredi 5 août, très belle idée d'écouter notre belle radio pour commencer votre journée. Un petit mot de la météo avant les informations, un temps variable avec quelques températures qui commencent à baisser. Il fera chaud là par contre du côté de Montpellier, des Cévennes et de la Corse. 30 degrés dans le Grand Est, 27 à Paris et Toulouse, 26 en Nouvelle-Aquitaine, 22 sur la pointe bretonne. 7h30 déjà, voici le journal présenté par Mathieu Laurent. Bonjour Mathieu.
2: Bonjour Gabriel Olivier Aiguillon. Bonjour à tous. La guerre en Ukraine avec une nouvelle nuit d'intenses bombardements russes dans la région de Kiev. Au moins 15 morts et 27 blessés selon un premier bilan. Selon le site Axios, qui cite des sources régionales, un accord temporaire de 60 jours est en discussion pour organiser le passage dans le détroit d'Ormuz entre l'Iran et le sultanat d'Oman. L'Iran dément toujours tout dialogue. Nouvel ultimatum de Donald Trump qui, sur Fox News, menace les Iraniens de frappes très fortes si Ormuz n'est pas rouvert sous peu. La situation reste toujours très tendue en mer Rouge où un navire commercial indien a coulé après avoir été bombardé. Un tir attribué aux outils pro-iraniens par le gouvernement yéménite. Le Nigeria va augmenter la solde de ses militaires de 30 à 80% à partir de septembre, alors que le gouvernement cherche à remonter le moral des troupes. Le pays est en effet confronté à une insurrection djihadiste qui dure depuis plus de 17 ans dans le nord-est du pays, ainsi qu'à des conflits entre agriculteurs et éleveurs dans la région du centre-nord. Les feux en France, l'hypothèse de mise à feu volontaire est sérieusement envisagée dans la violente reprise d'incendie qui a démarré vendredi au sud de l'important brasier fixé quelques jours plus tôt près du massif du Gros Bessillon dans le Var, information que l'on doit au parquet de Draguignan. Selon le ministère de l'Intérieur, 402 personnes ont été interpellées en lien avec les incendies en France depuis le début de l'été, parmi lesquelles 156 mineurs. Enfin, l'étage supérieur d'une fusée de SpaceX doit s'écraser aujourd'hui accidentellement sur la Lune. Une collision sans danger pour la Terre qui laissera toutefois un cratère à la surface lunaire. Il est 7h32. Vous êtes en compagnie de Gabriel Olivier Aiguillon. Bonne émission.
1: Merci beaucoup Mathieu. À tout à l'heure, 8h.
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1: Bienvenue dans Musique Matin, notre émission qui, chaque jour de l'été, vous accompagne en direct jusqu'à 9h. Un écho des festivals partout en France, des musiciennes, musiciens en concert. Vous, vos premières heures de la journée, la radio allumée, le calme. Avant de prendre la route ou d'aller à la piscine avec les enfants, un moment musical avant d'ouvrir l'ordinateur et les premiers messages, je suis très heureuse de vous accompagner avec toute l'équipe face à moi. Dans notre sommaire ce matin, dans une dizaine de minutes, le Tour de France des festivals. Rendez-vous dans les Alpes de Haute-Provence pour les Nuits de la Citadelle à 6. Festival qui dure jusqu'au 12 août. 7h50, notre jeu de l'été avec des disques à gagner. À 8h, retour des informations par Mathieu Laurent. 8h10, la chronique du mercredi. Je vous emmène à l'opéra de Jean-Philippe Thiellet à propos aujourd'hui de l'élixir d'amour de Donizetti. 8h25, Maxi Classique. Max Dosholm nous parlera de David Bowie et son Starman, cette ballade céleste. Et de 8h30 à 9h, notre invitée ce matin, la violoncelliste Lisa Strauss, qui sera en concert au festival Pau Casals à Prades, dans les Pyrénées-Orientales, ces prochains jours. Très très bonne matinée, soyez les bienvenus.

Un segment primordial de l'œuvre de Philip Glass, initié dès le début des années 1990, les études pour piano donc de Philip Glass, à l'instant la sixième du livre 1 par Vanessa Wagner qui donnera un récital ce dimanche 9 août dans quelques jours, Glass en alternance avec Jean-Sébastien Bach et tout cela dans le cadre du festival Musique en Sol, c'est en Dordogne, festival du 6 au 12 août qui accueillera également Salomé Gaslin ou encore Julien Chauvin, tout cela dans des lieux très différents comme l'abbaye de Chancelade. Entre autres, et pour Vanessa Wagner, ce sera dimanche 9 août à l'abbatiale de Pona. Notre grille d'été ici sur France Musique continue sa jolie route et parmi les émissions d'ici fin août est diffusée entre 16h et 16h30 l'une des sagas musicales concoctées par Saskia Deville tout au long de l'année. Et cette semaine, c'est au tour de la figure de Jean-Baptiste Lully. Épisode 3 tout à l'heure, les deux Baptistes, Lully donc et Molière.

0: de la rencontre entre Molière et Lully naît ce chef-d'œuvre de la comédie-ballet Le Bourgeois Gentilhomme, interprété à l'instant par Jordi Savall et son Concert des Nations, cette fameuse marche pour la cérémonie des Turcs. Très très bon réveil, il est 7h40 et nous allons maintenant tous ensemble dans les Alpes de Haute-Provence pour notre Tour de France des festivals.
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0: Et nous parlons ce matin des Nuits de la Citadelle à Sisteron. C'est la 71e édition. Cet été, nous sommes en ligne avec le directeur artistique de ce festival, Pierre-François Euclin. Bonjour.
2: Bonjour à vous.
0: Bienvenue dans Musique Matin. Alors Sisteron, c'est à côté de la montagne de Lure, de Fort-Calquier ou encore de Digne-les-Bains, tout cela au bord de la Durance. Quelques jours encore de festival, c'est bon à savoir pour les vacanciers ou habitants sur place qui nous écoutent. Des concerts qui ont lieu au Théâtre de la Citadelle, un très beau site, vous allez nous en parler, je n'y suis jamais allée, au Cloître Saint-Dominique, hier encore avec Hervé Niquet et le Concert Spirituel. Il y avait du monde pour ce concert baroque, Handel, Corelli, Charpentier?
2: Oui, c'était complet.
0: Super.
2: Et c'était un concert assez flamboyant, voilà, avec un Hervé Niquet absolument incroyable qui a pris le micro pour s'adresser, comme il aime le faire, au public. Voilà, donc on crée du lien.
0: C'est une belle et longue histoire, hein, ce festival, les Nuits de la Citadelle à Sisteron, qui a accueilli les plus grands. Un festival né en 1928, puis à nouveau en 1956, Barbara Hendricks, Maria Cazares ou encore Jean Marais, Georges Xifra, tout cela dans ces lieux emblématiques. Porter cet héritage, continuer chaque été, Pierre-François Euclin, vous assurez cela depuis 4 ans, les fonctions de directeur artistique, c'est un défi excitant, prestigieux.
2: Oui, c'est très excitant, c'est en même temps très stressant, parce que comme vous l'avez rappelé, l'histoire est très très très belle. Les plus grands noms du théâtre, de la musique, de la danse sont venus et j'essaie de perpétuer en fait cette histoire et de la mener également dans le siècle et dans l'époque dans lesquelles nous vivons, avec des évolutions artistiques qui me tient à cœur de présenter également.
0: Encore deux concerts pour ces Nuits de la Citadelle à Sisteron, vraiment là, entre danse, théâtre et musique. Ce samedi 8 août au Cloître Saint-Dominique à 21h30, l'histoire du soldat d'Igor Stravinsky avec Lambert Wilson en récitant et le Lémanique moderne ensemble. Et puis la semaine prochaine, mercredi 12 août, là au Théâtre de la Citadelle, toujours à 21h30, Didon est né avec la compagnie de Blanca Lee, musique des arts florissants, William Christie, ça enregistré, mais cette mise en scène et chorégraphie de Blanca Lee. Là aussi, il reste des places. Les auditeurs, auditrices qui nous écoutent peuvent se joindre à vous.
2: Alors, oui, il reste quelques places. Peu
0: faut
2: de
0: se
2: places,
0: dépêcher.
2: Mais il reste quelques places, donc il faut se dépêcher absolument. Mais au dernier moment, on trouvera toujours un strapontin. Il n'y en a pas, mais comme on dit, un strapontin de libre où on rajoutera une chaise.
0: L'histoire du soldat et ce Didon est né chorégraphié. Vous y teniez vraiment là aussi à perpétuer cette tradition théâtre, musique, danse?
2: Oui, c'est l'ADN du festival de Sisteron et également dans tous les styles, dans toutes les écritures, puisque hier soir on était avec la musique baroque, samedi on est avec la musique du 20e siècle. Oui, c'est l'ADN du festival et ça me semble très important. C'est pas si facile à faire en cette soirée puisqu'on programme du théâtre, de la danse, de la musique et dans toutes les écritures.
0: Pierre-François Euclin, pardon, est-ce que vous pouvez nous raconter, nous décrire justement ce théâtre de la Citadelle? Le lieu a l'air incroyable. C'est un monument historique classé.
2: C'est un monument historique classé qui a 8 siècles, voilà, qui a une histoire absolument incroyable, détruit quasiment pendant à la fin de la guerre. 39-45, en 44, voilà ce qui fait qu'il y a une interruption du festival entre 39 et 56. Voilà, donc le théâtre de verdure, comme on l'appelle, est en contrebas de la citadelle. Donc on

0: Et on peut dire la capitale de l'agneau. Voilà, donc on peut manger
1: Je
0: l'agneau
1: savais pas.
0: sous toutes ses formes, et en particulier les fameux pieds et paquets qui sont la signature de la ville de Sisteron.
1: Le réalisateur et le technicien face à moi ont l'air déjà d'avoir l'eau à la bouche.
0: Eh bien, vous êtes les bienvenus quand vous voulez.
1: Merci beaucoup Pierre-François Auclin d'avoir été avec nous ce matin. Je rappelle qu'il reste deux concerts dans le cadre de votre festival Les Nuits de la Citadelle à Sisteron les 8 et 12 août. Merci et bon festival à vous.
0: Merci à vous. Merci beaucoup.

0: Tango, valse et ragtime, trois danses extraites de l'histoire du soldat de Stravinsky sur un texte de Charles Ferdinand Ramuse. Aussi pour le récitant, vous pourrez à cette occasion entendre Lambert Wilson. Ce sera ce 8 août à Sisteron, une œuvre de 1918 composée donc par Stravinsky. À l'instant, l'ensemble instrumental dirigé par Jean-Christophe Gaillot. Vous voulez des disques? Il est 7h49, vous êtes joueur, votre messagerie est prête à réagir. C'est maintenant notre jeu.
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0: A gagné aujourd'hui Nord-Sud, disque de Laurent Lefrançois, un compositeur français né en 1974, sortie récente sous le label Indécence Calliope Records. Une monographie à plusieurs, comme il décrit ce disque, un hommage au maître du passé, avec des arrangements, des ajouts, mais aussi ses propres compositions, avec des interprètes de marque, Magali Monnier, Pierre Génisson, Pascal Contet ou encore François Dumont. Une très jolie pochette également. Pour le gagner, il vous suffit de répondre à la question que je vais vous poser sur notre adresse musique.com. matin@radiofrance.com. N'oubliez pas vos coordonnées complètes pour être sûr de recevoir ce disque. Cette question qui concerne ce que vous

Vous allez écouter un extrait de ce disque, un arrangement de Laurent Lefrançois, donc pour flûte traversière, clarinette, violon, alto et violoncelle. Il s'agit d'une chanson que vous allez peut-être reconnaître d'un auteur, compositeur, interprète. Je vous demande donc de qui il s'agit, qui est le compositeur de cette chanson à l'origine, ici donc arrangé par Laurent Lefrançois dans son dernier disque. Je vous laisse écouter.

Arrangement de Laurent Lefrançois de cette chanson pour flûte traversière, clarinette, violon, alto et violoncelle. Nous entendions Magali Monnier, Patrick Messina, Arnaud Valin, Dominique Lobet et Jean-Philippe Martignoni. Peut-être un indice puisqu'il s'agit de la question de ce matin que je vous posais juste avant. Le nom de cette chanson est Le Temps du Tango. Je vous demande donc le nom du compositeur à l'origine de cette chanson. Compositeur-interprète, bonne réponse et prénom des gagnants dévoilés avant 9h en fin d'émission. Très bonne matinée, il est 7h54. Thank you.

0: Pantoum, le deuxième mouvement du trio avec piano en la mineure de Maurice Ravel, interprété par, je vous le donne en mille, le trio Pantoum, qui sera en concert demain jeudi à 20h au Théâtre Saint-Louis, théâtre de la ville de Pau, tout cela dans le cadre du festival Polyphonie dans les Pyrénées-Atlantiques, un festival de musique et de gastronomie qui a commencé lundi, qui n'attend que vous, des concerts jusqu'à samedi, ce 8 août, et ce soir par exemple, Lise de la Salle. Et samedi, aussi, même lieu, Célia Onetto Ben Saïd et Marie-Laure Garnier. Musique Matin, nous sommes en direct avec vous jusqu'à 9h. À tout de suite.
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0: Mercredi 5 août, merci d'écouter France Musique. Il est tout juste 8h, le retour des informations. Informations qui vous sont présentées par Mathieu Laurent. Bonjour Mathieu.
3: Bonjour Gabriel, bonjour à tous. Les feux en France, l'hypothèse de mise à feu volontaire est sérieusement envisagée dans la violente reprise d'incendie qui a démarré vendredi au sud de l'important brasier fixé quelques jours plus tôt près du massif du groupe Bessillon dans le Var. Information que l'on doit au parquet de Draguignan. Le feu ne progresse plus mais a parcouru 1800 hectares de forêt. Dans la Drôme, le Cher ou à Fontainebleau, les feux frappent aujourd'hui tout le territoire métropolitain. Dans les départements du Sud, les habitants régulièrement confrontés à de tels sinistres connaissent les bonnes pratiques à adopter, une culture du feu en somme que les régions nouvellement touchées doivent encore appréhender. Johan Dos Santos Fernandez.
4: Dans l'arc méditerranéen et dans les Landes de Gascogne, le risque de feux de forêt est connu des habitants, mais aujourd'hui, il doit concerner tout le pays. C'est le constat fait par Christophe Champy, expert en défense contre l'incendie à l'Office national des forêts.
5: Qu'on vive aujourd'hui dans le sud de la France, dans le centre Val-de-Loire ou autour de Paris, on peut être fortement concerné par le risque feux de forêt. On s'en est matériellement très rendu compte en 2022. Et malheureusement, l'année 2026 est du même acabit que 2022.
4: Toujours plus intense, toujours plus vaste, ces feux arrivent aussi toujours plus tôt. Le risque commence maintenant dès le mois d'avril pour continuer jusqu'en octobre. Alors, assimiler cette culture, ça veut dire que la prévention doit durer toute l'année. Et selon Christophe Champy, il faut qu'elle commence dès l'école.
5: Les petits-enfants japonais, à 4 ans, ils savent comment se comporter en cas de risque sismique. En France, on a encore un gap de sensibilisation du public vis-à-vis du feu de forêt.
4: L'Office national des forêts s'évertue à rattraper ce retard. Pour ça, une seule recette, continuer à sensibiliser à travers les médias et grâce aux patrouilles de défense contre les incendies qui arborent le territoire, un effort qui fait ses preuves.
5: Le citoyen commence à intégrer ça dans ses actes quotidiens. Je bannis l'emploi du feu quand je suis en été sur des zones forestières ou à proximité. Je réduis drastiquement ou ne fais pas les travaux qui sont générateurs d'étincelles. Je ne fais pas de barbecue en forêt. C'est autant de départs de feu qu'on peut éviter aujourd'hui parce que la majorité sont d'ordre de l'accident, de la négligence, de la bêtise et pourraient être évités.
4: Dans l'Hexagone, 9 feux sur 10 sont d'origine humaine. 2/3 sont provoqués de manière involontaire ou accidentelle.
3: De violents incendies en Grèce relancent le débat sur le manque de moyens humains pour lutter sur le terrain. 3 pompiers et 2 membres d'équipage d'un hélicoptère sont morts en 5 jours à l'ouest d'Athènes. Partis d'opposition et syndicats de pompiers dénoncent le retard pris dans la prévention et la faiblesse des effectifs disponibles pour faire face à des étés de plus en plus intenses. Une arrestation qui a trait à la lutte contre le narcotrafic. Mehdi Laribi, présenté comme l'un des fondateurs de la DZ Mafia, a été interpellé en Algérie fin juillet et placé sous contrôle judiciaire. Les autorités algériennes ont mis à exécution le mandat d'arrêt international délivré par la justice française dans le cadre de l'opération Octopus, la pieuvre. En Libye, de violents combats entre des groupes armés dans l'ouest du pays ont fait 4 morts et au moins 10 blessés il y a 24 heures avant de cesser après l'intervention d'une force d'interposition. La zone côtière de l'ouest est au cœur de luttes d'influence entre des factions qui se livrent notamment à la traite de migrants et à la contrebande de gazole. Les cours du pétrole à la baisse d'ailleurs après que les États-Unis prétendent aboutir dans la journée à un accord sur la réouverture du détroit d'Hormuz. L'Iran continue continue de démentir tout dialogue dans ce sens. Elles étaient ensevelies sous les décombres et ont été récemment retrouvées au milieu d'immeubles détruits dans la ville de Gaza. Des dizaines de dépouilles de Palestiniens ont été alignées sur un terrain avant leur mise en terre. Les corps de 112 personnes qui avaient péri dans un bombardement israélien en novembre 2023. Malgré un cessez-le-feu entré en vigueur en octobre 2025, des frappes aériennes et des tirs d'artillerie continuent presque quotidiennement d'endeuiller la bande de Gaza. Le tribunal de paix en Colombie vient tout juste d'inculper 27 ex-guérilleros des FARC pour crimes contre l'humanité et violences sexuelles commis durant le sanglant conflit armé qui a secoué le pays pendant des décennies. La puissante éruption du volcan De Fuego au Guatemala contraint les autorités à évacuer au moins 1700 habitants des zones proches du cratère, ainsi qu'à déclarer hier l'alerte maximale dans cette zone exposée aux retombées de cendres. Taïwan a donné le coup d'envoi de ses plus grands exercices militaires annuels alors que l'île s'efforce de préparer ses habitants à une potentielle invasion chinoise. Une mise en scène de scénarios de combat réaliste. Les civils seront également mis à l'épreuve avec notamment un ralentissement temporaire des débits Internet mobile ainsi que des exercices d'alerte aérienne. Quelques mots de météo pour fermer ce bulletin. Ciel variable, des températures en baisse du sud du Poitou-Charentes et du Limousin au sud-ouest. Matinée très nuageuse avec même un peu de pluie en Aquitaine et aux abords des Pyrénées.
0: Merci beaucoup Mathieu Laurent.
3: Et excellente journée et à demain.
0: À demain et bienvenue à vous si vous nous rejoignez. La suite de notre émission avec dans 100 minutes la chronique du mercredi. Je vous emmène à l'opéra de Jean-Philippe Thiélet, en focus sur un grand chef-d'œuvre du répertoire lyrique, l'élixir d'amour de Gaetano Donizetti. 8h25, Max Dosolm nous parlera de la ballade céleste de David Bowie, Starman. Et de 8h30 à 9h, notre invitée ce matin en direct avec nous, la violoncelliste Lisa Strauss, invitée dès ce soir au Festival Pau Casals à Prades. C'est l'été, il ne fait pas encore très chaud, un café ensemble, un tour à la rivière, un roman sur la plage, de bonheur, pourquoi pas, en musique bien sûr. Bonne matinée.

0: Le premier mouvement du concerto pour flûte à bec en fa majeur de Giovanni Battista Sammartini avec l'Academy of Ancient Music et Lucie Horsch à la flûte à bec. Elle sera en concert aux côtés de Valentin Tournet, lui au viol de gambe, demain, jeudi 6 août à Naya, dans le cadre du festival Musique à la Source. Un festival en Creuse qui se poursuit, si vous êtes dans le coin, jusqu'à dimanche. Concert entre autres avec Edgar Moreau et Jean-François Zigel. 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Il est 8h10, c'est mercredi, et comme tout l'été, le mercredi, la chronique de Jean-Philippe Thiellet, il nous emmène à l'opéra.
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2: Je vous emmène à l'opéra. L'élixir d'amour. Il y a des films qui donnent simplement du plaisir, les feel-good movies. Il y a des livres qui font simplement du bien. Et ça existe aussi à l'opéra. Et l'élixir d'amour de Gaetano Donizetti à coup sûr en est un. On n'en sort pas bouleversé, mais on a ri, on a été ému, on a passé un super moment, enfin, si c'est bien chanté.

Gaetano Donizetti est un des grands compositeurs italiens du début du 19e siècle. On lui doit plus de 70 opéras dans le genre sérieux, comme Lucia di Lammermoor, ou des opéras bouffes, c'est-à-dire drôles, comme Don Pasquale, la fille du régiment, et donc L'élixir d'amour, une comédie tendre, créée en 1832 à Milan. À l'époque, Gioachino Rossini ne compose plus d'opéra et l'opéra italien a atteint une forme d'équilibre entre le bel canto finissant et le jeune opéra romantique. À Milan, le rythme des créations est frénétique et Donizetti est en compétition avec Vincenzo Bellini qui vient de triompher avec Norma et la Somnambule. L'histoire de l'élixir d'amour est toute simple. Un jeune paysan un peu bené, Nemorino, Nemo comme personne en latin, je dis ça, je dis rien, Nemorino donc est amoureux de la belle Adina.

Entre eux deux, ça ne marche pas vraiment. Et Nemorino finit par s'en remettre à un élixir d'amour vendu par un charlatan, le docteur Dhul-Qamar. Dhul-Qamar comme la douce amère, la plante qui provoque des maux de tête, des maux de ventre. À nouveau, je dis ça, je dis rien. Et en fait, son élixir magique, c'est du vin de Bordeaux. Et

Il y a encore un officier qui convainc le pauvre Nemorino de s'engager sous les drapeaux, le tout sous le regard des villageois qui n'en manquent pas une et qui commentent.

Coup de théâtre, un héritage inattendu rend Nemorino beaucoup plus désirable aux yeux de toutes. Et cela précipite le dénouement amoureux en provoquant la larme furtive qu'il aperçoit sur les joues d'Adina. Cela nous donne l'air du ténor que tout le monde attend.

Cette ère, Una furtiva lagrima, est lui aussi marqué par la simplicité. Après la harpe et le hautbois, la mélodie est facile à garder en mémoire.

il n'y a aucune prise de tête dans l'élixir d'amour. Il est difficile d'y voir une dimension psychanalytique ou de réécrire l'histoire. Certains metteurs en scène y arriveraient, aucun doute. Mais jusqu'à aujourd'hui, on ne peut pas dire que l'élixir d'amour ait inspiré les plus révolutionnaires d'entre eux. Pour réussir l'élixir d'amour, il faut d'abord un ténor lyrique, léger, comme Luciano Pavarotti qui en avait fait un rôle signature. Il faut encore une soprano d'agilité, comme Angela Georgiou à ses débuts, Lisette Oropesa ou Nadine Sierra aujourd'hui, et aussi deux barytons capables de vocaliser. Surtout, surtout, il faut que tous jouent la comédie. Bien sûr, l'émotion n'est pas interdite, notamment par compassion avec ce pauvre Nemorino. Mais au final, c'est la jubilation vocale qui doit l'emporter.

Certains enregistrements sont là pour ça. Pavarotti, Freni, Alania, Georgiou. Et sur scène, certaines productions ont trouvé le ton juste, comme celle de Laurent Pelli, qui fait salle pleine à l'Opéra Bastille depuis plus de 20 ans.

L'élixir d'amour de Donizetti, vu par Jean-Philippe Thiellet. Cette chronique du mercredi, je vous emmène à l'opéra. 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

Un petit bijou qui m'émeut à chaque fois, le deuxième mouvement, la deuxième plutôt des trois mélodies opus 4 de Fanny Mendelssohn, interprétée par David Cadouche, pianiste qui sera justement tout à l'heure à 18h à la Roque d'Anthéron, dans le cadre de ce beau festival international de piano, et le 17 août dans quelques jours au Touquet Paris Plage, dans le

0: cadre du festival Pianofolie, 17 août, là, en duo avec Edgar Moreau.
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0: 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Et je vous propose, moi, ce matin, d'écouter Le Fils, Paavo, dans la musique de Mendelssohn. C'était Fanny à l'instant. Et là, c'est le frère, Félix. Que d'histoire de musique et de famille.

L'intermezzo du songe d'une nuit d'été opus 61 de Felix Mendelssohn par l'orchestre de la Tonhalle de Zurich dirigé par Paavo Järvi. Le songe d'une nuit d'été d'après William Shakespeare. Il est 8h25, bienvenue si vous nous rejoignez et vous faites bien, c'est maintenant ma

0: avec Max Dozolme, bien sûr. Bonjour Max.
1: Bonjour Gabriel, bonjour à toutes et à tous.
0: Ce matin, à l'honneur, David Bowie, Starman, cette balade céleste, vous nous plongez dans cette chanson aux multiples secrets à l'occasion de la parution de l'ouvrage David Bowie de Claudio Fabretti et également d'une bande dessinée Starman de Reinhard Kleist.
1: Comme au début d'un autre tube stellaire et modèle de Starman, à savoir la chanson Space Oddity, tout commence avec ce balancement sur deux accords, plein d'échos, joué à la guitare 12 cordes.

s'ensuit un couplet tout aussi simple, une sorte de comptine introduite par les nananas du chanteur qui rappelle la chanson Hot Love de T-Rex, un des modèles de Bowie. Mais le meilleur reste à venir.

Let the children boogie, laissez les enfants danser sur cette ritournelle, notamment ce pont de guitare électrique. On est un peu sonné tout à coup, on ne comprend toujours pas ce qui vient de se passer, ce que l'on vient d'entendre. Tout se passe comme si le couplet était volontairement d'une facture très simple pour que l'on apprécie d'autant plus la richesse du refrain de Starman. Un hymne universel, une grande phrase lyrique, une comète qui ne fait que passer et qui charrie avec elle le timbre classe et ample des cordes frottées classiques. Propulsé par des notes de la jouées au piano et à la guitare, une sorte de code morse, padam padam padam, piqué d'ailleurs aux girls group The Supremes et à la chanson You Keep Me Hungin. La basse électrique ensuite glisse dans les graves, tandis que les violons, eux, s'envolent dans les aigus, autrement dit, le ciel, en de grandes phrases ascendantes. D'ailleurs, en écoutant ces cordes et le vertigineux saut d'octave chanté par Bowie au début du refrain, Starman, il est possible de penser à une autre chanson qui nous invite à lever notre regard vers les étoiles. C'est une célèbre romance, enfantine elle aussi, extraite d'une comédie musicale bien plus ancienne qui a inspiré Bowie.

Bowie lui-même a confié avoir pensé à la chanson Over the Rainbow, extrait du Magicien d'Oz, pour composer le refrain de Starman, l'un de ses plus grands tubes, qui ne devait d'ailleurs pas sortir au départ sur l'album Ziggy Stardust. Alors, vous êtes plutôt David Bowie ou Judy Garland ? Starman Waiting in the Sky ou Somewhere Over the Rainbow ?

Maxi Classique par Max Dezolm, comme tous les jours sur France Musique et bien sûr à la réécoute quand vous le souhaitez sur l'application Radio France. On laisse quelques notes de David Bowie, un petit peu.

0: Et sur ce, il est 8h30, c'est l'heure d'accueillir notre invité.
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0: Avec nous en direct dans notre studio, venu avec son violoncelle, Lisa Strauss. Bonjour.
2: Bonjour.
0: Merci d'être avec nous ce matin. Vous jouerez au festival Pau Casals à Prades dans les Pyrénées-Orientales. Plusieurs concerts, un récital le 7 août, c'est vendredi, et puis deux concerts en trio, violon, violoncelle, accordéon, avec le Filia Trio tout à l'heure et demain. C'est pas la porte à côté, vous y allez justement après notre émission, vous prenez le train?
2: Oui, effectivement, j'ai un train dans 1h30 à peu près.
0: On vous libère à 9h, c'est promis. Et puis d'autres actualités, Lisa Strauss, un peu plus loin dans le temps, du 20 au 29 août, vous participerez au festival Musique en bord de Seine, le 12 septembre au Festival International de Musique de Besançon, là ce sera avec le Sirba Octet, et puis un nouveau disque à paraître cet automne, Brutal Baroque. On va avoir l'occasion bien sûr de reparler de tout ça. Cette année c'est le 150e anniversaire de la naissance de Pau Casals, ce grand violoncelliste né en 1876. Il avait fondé ce festival en 1950, il voulait d'abord y célébrer la musique de Jean-Sébastien Bach. Il a joué évidemment lors de cette première édition, la musique de chambre aussi, et donc cette année le festival lui rend encore plus hommage, pourrais-je dire, en invitant comme vous des grands violoncellistes de aujourd'hui, la jeune génération aussi, vous avez 28 ans. Quel est votre regard, Lisa Strauss, sur cet interprète, sur ce festival? Vous y êtes déjà allée?
2: Effectivement, j'y suis allée il y a une dizaine d'années à peu près, dans le cadre de l'ECMA, en quatuor à cordes. C'était une expérience géniale, mais en même temps un petit peu particulière, parce qu'on s'est fait voler nos quatre instruments.
0: Ah oui?
2: Oui, voilà. Donc ça,
0: retrouvé ou pas? Rassurez-nous.
2: Oui, retrouvé. Mais c'était un petit peu les péripéties de la première fois pour moi au Festival de Prades. Voilà.
0: Et ce lieu est imprégné,
2: C'est un lieu complètement mythique. Moi, j'ai vraiment grandi en regardant ces vidéos de Pau Casals à Prades avec les fameuses 6 suites de Bach. Et c'est un personnage qui m'a énormément inspirée. Autant l'interprète que l'homme, la figure. Là, il s'est vraiment battu contre le régime de Franco, voilà. Donc c'est vraiment très important et symbolique pour moi d'y retourner cette année.
0: Nous vous écoutons, Lisa Strauss, d'abord pour commencer en trio avec ce Filia Trio avec qui vous serez donc ce soir et demain pour un programme de Venise à Buenos Aires. La musique là maintenant de Régis Campo.

0: Le Filia Trio qui interprétait à l'instant Open Time, musique de Régis Campo pour violon, accordéon, violoncelle, extrait de votre disque au violoncelle, donc notre invité ce matin Lisa Strauss, le disque Madness paru en 2022 et donc ce trio qui sera donc dès ce soir et demain au festival Pau Casals à Prades, un programme de Venise à Buenos Aires. On reviendra à la musique de Régis Campo, pardon, mais pour parler de ce programme que vous allez donc jouer à Prades en trio, vous avez décidé de faire un mariage entre la musique baroque et Piazzolla pour ces deux concerts-là, Vivaldi, Piazzolla donc, mais aussi Marin Marais, Bach et Handel. Comment vous avez construit ce programme pour votre trio ?
1: Alors c'est vrai que la musique baroque, on joue ça pas mal avec le trio parce que ça sonne très bien avec accordéon. Étonnamment, c'est vrai que l'accordéon a cette sonorité assez proche de l'orgue et qui se marie très très bien avec les cordes. Donc on a eu l'idée d'arranger le concerto de Vivaldi pour violon, le concerto de Bach, et puis la Folia qui est un peu notre tube qu'on joue très très souvent en concert, qu'on a d'ailleurs enregistré sur ce CD. Et puis du Piazzolla, effectivement, qui a aussi écrit 4 saisons, voilà, 4 saisons, un peu plus tango, mais qu'on va jouer l'hiver, voilà, ce soir.
0: Précision, Pierre Licia Beaureneau donc au violon et Jonas Vosbutas pardon à l'accordéon, oui. Qui va remplacer Théo Hould. C'est au Conservatoire de Paris que vous avez justement rencontré Théo Hould, l'accordéoniste, et puis avec Luca Espire aussi que vous avez fondé ce trio. Après, il y a eu le violoniste François Pinault Benoît. Qu'est-ce que justement l'accordéon va apporter vis-à-vis du trio, peut-être plus standard, justement au-delà de cette couleur de l'orgue? Est-ce que vous avez aussi des couleurs que vous recherchez, ou peut-être un travail auprès de compositeurs vivants à qui vous pouvez passer des commandes?
1: Oui, c'est très important pour nous de passer des commandes parce que c'est vrai que la formation, elle est assez novatrice. Il n'y a pas beaucoup d'ensembles, trio, accordéon, violon, violoncelle. Donc c'est vrai que la commande fait vraiment partie de notre travail, avec Régis Campo notamment, mais aussi avec Thomas Gubitsch, qui nous a écrit une formidable pièce qui s'appelle 3 passages du voyage, qu'on joue aussi très très souvent dans nos concerts. Et on fait aussi beaucoup d'arrangements. Voilà, on passe beaucoup de commandes auprès d'arrangeurs, donc notamment de la musique baroque avec Vivaldi, Bach, Handel, pourquoi pas. C'est pas dans le programme, mais peut-être à venir.
0: Et alors Régis Campo, pour revenir à lui, vous lui avez commandé aussi une œuvre pour votre nouveau disque, c'est ça, qui va sortir cet automne. Disque qui s'intitule Brutal Baroque, qui va donner aussi son nom au disque. C'est bien le titre de cette œuvre.
1: Oui, absolument.
0: Qu'il a composé pour vous, pour violoncelle et bande électronique.
1: Voilà, c'est le titre du disque, et c'est aussi le titre qu'a composé Régis.
0: Alors justement, pourquoi ce titre Brutal Baroque? Il y a quelque chose sur l'expressivité baroque qui vous évoque ce côté brutal?
1: Oui, alors il y aura un corpus baroque évidemment, avec des œuvres de Bach notamment, d'Alla Bacco, de Marin Marais, de Monteverdi. Et c'est aussi baroque dans l'énergie baroque, l'énergie très flamboyante, voilà, qui m'a inspirée. Et brutal dans le sens brutaliste, dans le sens littéral pour moi, dans le sens primitif, voilà, primal.
0: Et alors, pour revenir à cette œuvre de Régis Campo, qui va donc on va pouvoir écouter dans ce disque dans quelques mois quand le disque sortira, il y a donc une bande électronique, comment ça se passe?
1: Il y a une bande électronique, effectivement, comme sur la pièce avec le trio. Donc, il y a une partie violoncelle solo et qui est accompagnée par une bande électro. Et petite précision, il y aura 3 pièces, voilà. Il y a Brutal Baroque, il y a une autre pièce qui s'appelle Mother Ocean, et une 3e pièce aussi qui est en cours d'écriture.
0: Dans ce disque, il y a, et c'est l'extrait que vous nous avez proposé un peu en avant-première ce matin, la Folia de Marin Marais, accompagnée au théorbe de
1: Ksenia Ilicheva.
0: Je savais que vous alliez mieux le prononcer que moi. En voici un extrait.

0: Un extrait de La Folia de Marin Marais, extrait de ce disque Brutal Baroque, prochain disque, donc un extrait en avant-première de ce disque qui va sortir cet automne, une affaire à suivre, Lisa Strauss, donc au violoncelle, qui est notre invitée ce matin, accompagnée au théorbe, je me suis entraînée, de Xenia Ilicheva, je le disais tout à l'heure, et puis j'ai eu la chance de vous voir sur scène. On sent aussi votre jeunesse, quelque chose qui décloisonne, et là vous qualifiez justement Brutal Baroque de manifeste total. Est-ce que vous pouvez nous en dire davantage? Parce que justement, je voulais évoquer cette jeunesse et puis cette fusion entre tous les arts, hein, que vous mettez beaucoup en avant.
1: C'est ce que j'essaye, c'est vraiment mon rêve en tout cas, d'aspirer à une sorte d'art total, ce que j'essaye de faire aussi dans mes concerts, d'apporter de la narration en fait. Donc je trouve que ça a aussi du sens, par exemple, de choisir des pièces d'époque baroque ou des pièces plus contemporaines ou modernes. Et la façon de les ficeler, la narration, l'ordre aussi va être très important. Et voilà, c'est vrai que l'image, le visuel, le cinéma, la photographie, ce sont des arts qui m'inspirent aussi beaucoup.
0: Et il y a beaucoup de créations, effectivement, de performances visuelles, les tatouages, la mode, la peinture, la cuisine, le théâtre, des répertoires aussi, par exemple les Balkans ou plus orientaux, mélange avec l'accordéon, on l'a vu. Parfois même vous chantez en jouant.
1: Oui, c'est vrai.
0: Convier justement ces autres arts au sein de votre musique, c'est important pour vous, et comment ça peut servir la musique justement, ouvrir à d'autres publics?
1: C'est très important, et de toute façon je peux pas vraiment faire autrement. Voilà, c'est vraiment qui je suis, et j'essaye de faire ce métier sans concession, et voilà, avec une grande honnêteté. Et oui, c'est vrai que c'est la seule façon pour moi de jouer du violoncelle, qui est pour moi d'ailleurs un médium, un outil, voilà, qui me permet de m'exprimer. Et c'est vrai que quand j'entre sur scène, j'essaie toujours de raconter une histoire. C'est super important pour moi. Voilà, je rentre dans la peau d'un personnage, et j'essaie de faire passer une émotion à travers tous les outils que j'ai en ma possession. Et voilà, c'est vrai que je fais aussi de la musique plus traditionnelle, des Balkans, depuis pas longtemps d'ailleurs. Et pour moi, c'est juste de la musique en fait. Il n'y a pas de hiérarchie. Ça parle de la même chose.
0: Lisa Strauss, vous nous avez proposé d'écouter la musique de Benjamin Britten, le deuxième des quatre interludes marins, extrait de son Peter Grimes. Nous en parlons juste après.

0: Sur France Musique, l'Orchestre Symphonique de Londres, dirigé par André Prévin, la musique de Benjamin Britten. Le deuxième des quatre interludes marins, extrait de Peter Grimes. J'ai travaillé mon russe, mais pas du tout mon anglais ce matin. Et proposé donc par notre invité Lisa Strauss. Pourquoi cette suggestion ce matin?
1: Parce que ça a été un choc émotionnel, et la musique de Britten, c'est une musique qui m'accompagne depuis longtemps. Toutes les musiques que j'écoute et toutes les musiques que je joue d'ailleurs, c'était vraiment des rencontres marquantes et des chocs. Que voilà, c'est une musique que je réécoute très souvent, et je trouve que on sent vraiment la mer et les vagues complètement déchaînées. Et c'est ça que j'adore dans cette musique.
0: Je parlais de vous en récital, en trio, concertiste également. Lisa Strauss, vous venez d'une famille de musiciens. Père violoncelliste Michel Strauss, pardon. Votre mère était pianiste. Votre sœur Clara Strauss, également violoncelliste à l'Orchestre de l'Opéra National de Paris. Vous avez fondé votre trio, mais aussi un duo, le duo Schum. En 2020, vous rencontrez Gauthier Capuçon. Vous intégrez sa fondation en 2022. 2017, la promotion Mozart de l'Académie musicale Philippe Jaroussky. Mais avant cela, pour vos études, vous avez intégré le conservatoire, le CNSMD de Paris en 2015, si j'ai tout suivi, dans la classe de votre père. C'est incroyable, ça.
1: C'est incroyable.
0: Et alors, c'était comment?
1: Écoutez,
0: on s'imagine pas tous travailler avec nos pères, en fait.
1: Bah, écoutez, je suis là devant vous, donc je pense que c'est pas trop mal. Non, et bah, étonnamment, c'était, ça s'est très bien passé, en fait. On a vraiment réussi à trouver un équilibre. C'est vrai que les premières masterclass publiques, quand j'avais peut-être 13 ou 14 ans, voilà, c'était peut-être un peu intense, et il y a peut-être quelques fois où j'ai claqué la porte, où j'ai dit bon, maintenant ça va se passer autrement. Et non, en fait, on a trouvé un très bel équilibre, et c'est vrai que voilà, c'est un enseignement qui m'a beaucoup apporté, qui m'a beaucoup touché, et voilà, qui m'a nourri avec des images, avec des sonorités. Je ne regrette pas du tout, voilà, mon choix.
0: Vous jouez ensemble parfois?
1: Ça arrive, notamment, on va jouer ensemble dans son festival, donc en Normandie, fin août. Mais c'est pas très souvent, parce que évidemment il y a pas beaucoup de répertoire pour deux violoncelles. Mais ça arrive, et j'espère que ça arrivera dans le futur.
0: Vous venez avec plein de pépites ce matin, y compris ceci.

0: Un DJ allemand rarement écouté sur France Musique, Sirius Mo, que je ne connaissais pas, que je découvre grâce à vous, absolument génial.
1: Oui, c'est génial. Oui, oui. J'écoute ça en ce moment à fond. J'ai des grosses périodes de Sirius Mo. Voilà, donc ça, c'est une période Sirius Mo pour moi.
0: Vous m'avez dit, vous avez découvert dans le train, ouais, dans le Thalys pour voilà. Revenir d'Amsterdam. Peut-être que vous l'écouterez en allant à Prades.
1: Exactement. En fait, j'allais à Amsterdam pour me faire tatouer.
0: Et... C'est vrai que vos bras sont pleins de tatouages. C'est très beau.
1: Et oui, bah, merci beaucoup. Et donc, j'ai découvert ce DJ allemand en suggestion au Spotify dans le train quand je rentrais de ma session tatou à Amsterdam. Voilà.
0: Et autre pépite, puisque je parlais de pépite, grâce à vous, un nouveau projet que nous allons un petit peu évoquer, Lisa Strauss, un disque en préparation, si j'ai tout suivi, vous allez nous dire. Vous êtes venu avec un extrait d'un chant traditionnel russe, enregistré avec Anna Oustinov, flûte et percussion, et qui va devenir peut-être un concert, un spectacle, c'est ça, autour des chants slaves, où vous chantez donc également toutes les deux?
1: Absolument, en fait, c'est dans la même lignée que Brutal Baroque, donc on aspire à faire un espèce de concert... art total en mêlant décors, costumes traditionnels, lumière, mise en scène. Donc on a enregistré deux chants, dont celui que vous allez passer, qui s'appelle Zatchem Solnce. Pourquoi le soleil s'est couché si tôt?
0: Et comment vous vous êtes rencontrés et comment cette culture slave et donne cette complicité? Vous avez aussi des origines ou quelque chose qui est en vous?
1: Absolument, on est toutes les deux d'origine russe, mais nées en Occident. Donc c'est vrai qu'on a passé déjà beaucoup de temps en Russie, elle en Sibérie et moi dans l'Oural. Et on a grandi avec une sorte de nostalgie un peu soviétique d'une époque qu'on n'a pas connue. Mais en écoutant des musiques de cette époque-là, en regardant des films, voilà, c'est quelque chose qui a vraiment bercé notre enfance et on avait envie de se retrouver autour de ce répertoire-là qui est hyper significatif pour nous.
0: Ce chant traditionnel russe, donc là aussi, en avant-première, Lisa Strauss, Anna Oustinov.

0: Ce chant traditionnel russe entre chant, percussion, violoncelle, Lisa Strauss avec nous ce matin et donc Anna Oustinov à voir bientôt dans différentes salles, c'est déjà prévu?
1: C'est un projet en construction et oui, j'espère très bientôt.
0: Revenons à votre présence cette année au Festival Pau Casals de Prades. Vous y jouerez donc en trio, on l'a dit, ce soir et demain, mais aussi ce vendredi 7, cette fois donc seul, en récital. Ce sera à 19h30 à la Grotte des Canalettes. Un programme Philippe Hersant, Marin Marais, Bach, Penderecki, et puis Cassado, et puis une création mondiale d'Alexei Igoudesman. Parlez-nous un peu de cette création, de cette collaboration avec lui.
1: C'est quelqu'un que j'admire depuis longtemps, évidemment, qui est une grande figure de la musique et de l'humour, et que j'ai rencontré en septembre, qui m'a invité à venir jouer avec lui à Vienne dans son ensemble The Limitless Orchestra. Et puis Alexei m'appelle il y a à peu près 2-3 mois de ça, il me dit bah tu sais quoi, j'ai écrit une pièce et devine pour qui, c'est pour toi. Donc moi c'est vrai que je tombe un peu des nues et il m'envoie la partition. C'est une pièce donc qui s'appelle Chalomour et qui a un côté très élégant, très mélodique avec des sonorités un petit peu hébraïques. Une très très belle pièce que j'aurai la joie de créer le 7
0: donc à la Grotte des Canalettes. Oui. Vous avez déjà donné un concert dans une grotte, c'est quand même un défi aussi. Vous allez peut-être vous imprégner des lieux en arrivant.
1: Ouais, en fait, c'est quelque chose que j'aime beaucoup, de jouer dans des lieux qui sont pas forcément dédiés à la musique classique, mais des lieux qui portent par leur architecture, par la nature et qui vous entoure. Et c'est vrai que j'ai joué dans des lieux comme ça, assez fous, notamment le phare de Cordouan. J'ai même dormi sur le phare avec les deux gardiens. Enfin, c'était dans des chambres séparées, bien sûr, mais.
0: Merci de la précision. C'est où?
1: Le phare de Cordouan, c'est à côté de Bordeaux. Enfin, à côté de Bordeaux, en pleine mer, bien sûr. Mais et puis, il y a un an et demi, j'ai joué sur la plage à Saint-Lunaire. C'était aussi un moment très magique. Donc, je continue ma découverte des lieux un peu magiques et qui sortent des sentiers battus.
0: Tout cela, donc, à la Grotte des Canalettes, ce vendredi 7 août à 19h30 dans le cadre du festival Pau Casals. Rendez-vous également du 20 au 29 août, résidence et concert au Festival Musique en bord de Seine. Et puis avec le Sirba Octet, ça ce sera au Festival de Musique de Besançon le 12 septembre. On se quitte avec quelques notes d'Alfred Schnittke que vous avez choisi aussi pour nous. Merci d'avoir été avec nous ce matin. Bon voyage. N'oubliez pas le violoncelle.
1: Merci. Oui, je vais tâcher de ne pas l'oublier. Merci beaucoup.

0: Quelques notes du concerto grosso numéro 1 pour deux violons, clavecin, piano, préparé, orchestre à cordes d'Alfred Schnittke. Ainsi s'achève notre musique matin aujourd'hui, mais je vous retrouverai avec grand plaisir demain dès 7h30. La réponse à notre jeu, il fallait reconnaître la chanson Le Temps du Tango de Léo Ferré et Jean-Roger Caussimon. Merci pour votre participation et bravo à vous Christine, Caroline et Dominique. Vous gagnez le disque Nord-Sud du compositeur Laurent Lefrançois. Dans quelques instants, restez sur France Musique, les sagas musicales toute cette semaine autour de Jacqueline Dupré, le tourbillon d'une vie. Demain, nous aurons le plaisir de recevoir un autre violoncelliste, Victor-Julien Laferrière. Merci à toute l'équipe de Musique Matin, Julia Macarès, Désirée Ristorto, Morgane Toureil, Clara-Michel Mazzoleni. À la technique, avec nous, Adrien Landivier et Gaspard Laloum. À la réalisation de cette émission, Emmanuel Benito. Je vous souhaite une excellente journée. À demain.
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0: 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Très bonne matinée avec France Musique. C'est maintenant l'heure des sagas musicales. Toute cette semaine, Jacqueline Dupré, le tourbillon d'une vie, proposé par Émilie Munera. Et maintenant le troisième épisode, quand le doute s'installe.
3: Dès le début, elle avait une incroyable capacité de concentration et une compréhension instinctive du phrasé et de l'instrument lui-même. Quand elle jouait, elle avait cette capacité à tenir le public en haleine. Les gens étaient obligés de l'écouter.
4: Voici les mots d'Iris Dupré, la mère de Jacqueline Dupré, qui évoque la présence scénique de sa fille. On a eu l'occasion de le voir dans nos deux premiers épisodes. Dès que la violoncelliste se met à jouer, le public est en extase. Ses débuts londoniens au Wigmore Hall en sont le parfait exemple. Elle a séduit public, journalistes et agents. Amy Tillett, de l'agence Ibs & Tillett, lui propose tout de suite de prendre en main sa carrière. À 16 ans, notre jeune musicienne entre dans une autre galaxie musicale et son destin semble donc tout tracé. Jacqueline Dupré sera la plus grande violoncelliste de sa génération. Elle fera une carrière internationale, jouera avec les plus grands musiciens et les plus célèbres orchestres. Nous allons pourtant voir dans cet épisode que tout n'est pas si simple. Jacqueline Dupré va se mettre à douter. Est-elle réellement faite pour une carrière de violoncelliste? Est-elle prête à tout sacrifier pour la musique? Les questions sont nombreuses et existentielles. Et un voyage parisien pour étudier auprès de Paul Tortelier ne va pas arranger les choses. Jacqueline Dupré, le tourbillon d'une vie, épisode 3, quand le doute s'installe.

Du jour au lendemain, après son concert, Jacqueline Dupré est donc devenue une véritable star. Elle n'en a pourtant pas encore conscience. Elle, qui a vécu surprotégée par sa mère, garde, nous dit-on, son innocence et sa modestie. Ce succès lui fait cependant prendre conscience de ce qui l'attend, une vie solitaire, sans amitié réelle et sans études universitaires. Du moins, c'est ce qu'elle pense alors qu'elle n'a que 16 ans. Sa sœur Hilary témoigne. Au cours des mois qui ont suivi son concert au Wigmore Hall, confie-t-elle, elle a été traversée par un profond conflit intérieur. Elle a soudain réalisé que le monde la voyait déjà comme une grande violoncelliste. Jusqu'alors, elle s'était simplement laissée guider par elle-même en faisant de la musique. Mais ce succès inattendu a fait naître en elle une exigence nouvelle, presque inquiétante. Pour la première fois, elle a commencé à remettre en question sa manière de jouer sans parvenir à trouver de réponse, jusqu'à douter du fondement même de son talent. Jacqueline Dupré ne sait pas comment réagir face à ses doutes. Elle passe ses matinées à traîner dans la maison, elle travaille moins. Et face à cette soudaine crise existentielle, sa mère, Iris, est désemparée. Mère et fille, pourtant si fusionnelles, n'arrivent plus à communiquer. Jackie s'en plaint à son professeur, William Pleas. Il faut donc sauver le soldat Jackie. Et tout le monde y va de son conseil. Pourquoi ne ferait-elle pas du yoga ? Ne devrait-elle pas apprendre la théorie de la musique ou prendre des cours de culture générale ? Des professeurs en tout genre se relaient à l'appartement des Dupré. Mais aucun d'eux ne passionne Jacqueline. Jusqu'à l'arrivée d'une amie de longue date de la famille qui s'appelle Joan Cluid. Cette dernière accepte de donner des cours privés d'anglais et d'histoire à la jeune fille. Petit à petit, elle gagne sa confiance et devient sa principale confidente. Jacqueline trouve dans le foyer Cluid une famille de substitution et elle en a bien besoin. Car en plus de s'être éloignée de sa mère, elle a perdu sa sœur. Hilary a épousé en septembre 61 le chef d'orchestre Christopher Finzi, le fils du compositeur britannique Gerald Finzi. Ils ont emménagé à Ashmansworth, dans la campagne anglaise, à l'est de Londres. C'est un grand bouleversement pour Jacqueline, qui voit tout son environnement familial déstabilisé. Parmi les musiciens qui vont la soutenir durant cette année de transition, il y a Yehudi Menuhin. Rappelez-vous, il l'avait entendu lors du concours Queen's Prize et avait été émerveillé par la qualité de son jeu. Pour la motiver, il va l'inviter à jouer au Festival de Bath à l'été 61, dont il est le directeur artistique. C'est aussi grâce à Menuhin qu'elle fait une autre rencontre importante, celle du violoniste argentin Alberto Lisi. Ce musicien a monté une académie d'été de musique de chambre à Sermoneta, au sud de Rome. Jacqueline intègre les cours d'été en juin 61 et s'envole pour l'Italie avec son père. Elle y passe un mois merveilleux, partageant son art avec de nombreux musiciens. À cette époque, on aurait dit un volcan, se souvient Alberto Lisi. Son jeu était incroyablement puissant, avec d'infinies variations de couleurs et de nuances. Jacqueline Dupré reprend confiance et joue sans pression.

Mais la pression n'est pas loin. Après le succès du concert Wigmore Hall, la violoncelliste doit maintenant faire ses débuts officiels avec orchestre. Et ses agents n'ont que l'embarras du choix. Ils s'arrêtent sur le symphonique de la BBC qui a un avantage, le concert sera retransmis à la radio. L'orchestre accepte de la recevoir le 21 mars 62. Elle jouera le concerto d'Elgar sous la baguette de Rudolf Schwarz au Royal Festival Hall. C'est William Pleas qui lui a conseillé de jouer ce concerto car il sait à quel point elle fait corps avec cette musique. C'est donc le grand retour de Jacqueline Dupré devant le public londonien. Elle s'avance sur scène, l'air incroyablement jeune dans sa robe bleu pâle, ses cheveux coupés au carré. Mais encore une fois, dès que l'archer touche les cordes, ce n'est plus la même. Une vague d'émotion et d'intensité envahit la salle. Le public n'a jamais rien entendu d'aussi beau, d'aussi poétique et engagé. À partir de ce jour, le concerto d'Elgar devient le concerto de Jacqueline Dupré.

Personne ne s'attendait à ce qu'une si jeune femme puisse donner autant de profondeur à la musique d'Elgar, écrit le Daily Mail. Jacqueline Dupré est la plus grande violoncelliste à être née en Grande-Bretagne, titre le Times. La BBC lui demande de redonner le concerto en juin au Chester Festival. Elle le jouera une troisième fois au célèbre festival des Proms le 14 août 62. Ce jour-là, la file d'attente devant le Royal Albert Hall est immense. Tout le monde veut sa place. Le concert restera légendaire. Ce soir d'été 62, Jacqueline Dupré s'est définitivement imposée dans l'histoire des Proms. Elle y redonnera l'œuvre d'Elgar 4 saisons de suite. À 17 ans, son nom est devenu indissociable du plus grand concerto britannique, non seulement en Grande-Bretagne, mais aussi à l'étranger, où elle devient la principale ambassadrice de cette œuvre. C'est le concerto qu'elle jouera le plus au cours de sa carrière.

Malheureusement, ce succès n'a pas conforté Jackie dans ses choix. Elle répète à ses amis qu'elle ne sait toujours pas si elle veut devenir soliste. Pourtant, personne ne semble la prendre au sérieux. Pour ses amis, pour sa famille, elle est en pleine crise d'adolescence et retrouvera bientôt ses esprits. Comme toujours, elle trouve une oreille attentive auprès de son professeur William Pleece. Lui prend ses soucis au sérieux. Et à nouveau, il l'encourage à prendre son temps sans trop s'exposer. « Je serais heureux que tu t'éloignes un peu du violoncelle, lui dit-il. 6 mois, 1 an, donne-toi du temps pour penser à la musique et aux études, pour te reposer et travailler. Ne vis pas juste pour le violoncelle. » Le professeur a alors une idée, lui trouver un nouveau mentor à l'étranger. Et c'est à la France qu'il pense. L'école de violoncelle y est exceptionnelle. Les noms de ses ambassadeurs sont prestigieux. Pierre Fournier, André Navarra, Maurice Gendron et surtout Paul Tortelier, musicien bien connu du public britannique. Jacqueline Dupré va avoir l'occasion de rencontrer ce dernier lors d'une masterclass à la Darlington Summer School, une université d'été située dans le Devon. Si tout se passe bien, elle ira étudier avec lui à Paris à l'automne 62. 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

Paul Tortelier est tout de suite séduit par la fraîcheur et l'enthousiasme de cette jeune fille aux cheveux courts et blonds qui a tout, dit-il, d'une héroïne wagnérienne. Je n'ai jamais rencontré de jeune musicienne plus passionnée, dit-il. Un soir, après un récital que j'avais donné, elle m'a demandé si je pouvais l'aider avec Shlomo de Bloch. Pourquoi pas, ai-je répondu. Mais quand? Pourquoi pas maintenant, a-t-elle dit. Comme il y avait eu un dîner après le concert, il était déjà minuit passé. J'ai protesté en disant que les gens dormaient. Nous n'avons pas à nous en soucier, a-t-elle insisté. Il y a une pièce où nous pouvons travailler sans déranger personne. Je trouvais étrange de donner une leçon au milieu de la nuit, mais elle m'a supplié et je n'ai pas pu résister. Elle a commencé à jouer et dans notre enthousiasme, la leçon a duré 2 bonnes heures, si bien qu'à 2h30, nous étions encore en train de discuter de Shlomo. Le contact passe si bien avec le maître qu'elle décide de le rejoindre à Paris pour 6 mois. Son départ est prévu pour octobre 62. Elle a avant cela quelques engagements, un concert au Festival d'Édimbourg, une émission de télé à la BBC et fin septembre, un enregistrement radio, toujours à la BBC, des duos de violoncelle de Couperin avec son cher professeur William Pleese.

0: Jacqueline Dupré s'envole pour Paris. C'est la toute première fois qu'elle voyage seule, sans sa mère. Elle réside chez une certaine Madame Bernard, au 20 rue de l'Yvette, dans le 16e arrondissement. Paul Tortelier attend Jackie avec impatience. La violoncelliste française Jeannine Tétard, qui étudiait avec Tortelier aussi à l'époque, se souvient de l'enthousiasme du professeur. « Il nous a parlé dès le début de l'année d'une nouvelle élève extraordinaire », se souvient-elle. « Nous devions absolument venir l'écouter ». Et pourtant, ce voyage ne tiendra pas ses promesses. La déception est grande lorsque Jacqueline Dupré apprend qu'elle n'aura pas de leçon particulière avec Tortelier. Il donne ses cours lors de masterclass, c'est-à-dire devant un public. Et il est nombreux, car ses classes de maître sont très courues. Son humour et sa manière d'enseigner attirent. Écoutez cette archive qui nous fait entendre quelques moments choisis de ses cours publics.
1: Allons enfants de l'industrie, le jour de gloire est...

0: nous l'ont imposé. Alors, vous ne voulez pas être comme ça, hein? Bon, alors. Alors, des courbes, pas d'industrie. Voilà. C'est un garçon, et voilà. Et la joie ne l'habite pas tout à fait encore, mais ça va venir. Il faudra une rencontre heureuse, qui va certainement se produire, parce qu'il a un physique qui autorise un tel espoir. Voilà. Alors donc, famille de papa.
1: Jacqueline Dupré déteste tout de suite ses classes. Elle déteste aussi l'ambiance de compétition qui règne entre les étudiants du Conservatoire de Paris.

On ne les entraîne, dit-elle, que pour qu'ils aient un prix. Elle n'aime pas non plus la manière dont Tortelier humilie les étudiants en public, ce que confirme une autre violoncelliste présente à cette époque, Jenny Ward Clark. « Je détestais l'atmosphère générale qui régnait dans la classe du conservatoire », dit-elle. Même si Tortelier donnait des cours merveilleux, il pouvait se montrer très méchant et rabaisser ses élèves. À la fin de l'année, je me sentais complètement anéantie. Pourtant, lors de rares occasions où j'ai eu des cours particuliers avec lui, j'ai trouvé Tortelier formidable.

Après avoir passé un peu plus d'un mois à Paris, elle écrit à ses parents. Mauvaise nouvelle. J'ai appelé Tortelier après le cours d'aujourd'hui pour savoir s'il pourrait me donner une ou deux leçons particulières. Mais il dit qu'il ne peut pas car cela va à l'encontre du règlement du conservatoire. Je ne me sens pas bien dans la masterclass parce qu'il y a une barrière entre nous. Et si j'avais su que les cours particuliers étaient impossibles, je ne me serais certainement pas inscrite. Je me sens complètement déprimée et malheureuse. Je devais vous le dire parce que c'est trop lourd à garder pour moi. La période est sombre pour notre jeune violoncelliste, qui impressionne pourtant les professeurs et étudiants du conservatoire. Maude Tortelier, qui assiste son mari à cette époque, se souvient de l'impression que lui avait procurée.

0: procuré la jeune musicienne.
1: Il a eu entre autres comme élève Jacqueline Dupré. Jacqueline Dupré, en même temps d'ailleurs qu'un autre grand violoncelliste qui fait d'ailleurs une très belle carrière, Arthur Noras. Mais Jacqueline était une force de la nature, c'était une merveille. Elle avait une endurance extraordinaire. Je l'avais surnommée la Jeanne d'Arc du violoncelle. Elle avait les cheveux d'ailleurs coupés à la Jeanne d'Arc. Elle était grande, forte. Et elle jouait toujours avec des gros pull-overs jacquard, vous savez, qui pèsent, comme une armure. Ça faisait comme une armure. Et notre Jeanne d'Arc, elle pouvait jouer des heures sans faiblir, mais avec un talent remarquable.
0: En 6 mois, Jacqueline Dupré aura finalement décroché 7 leçons privées avec Tortelier. Mais même ces cours-là ne lui conviendront pas. Ils sont à l'opposé de ceux dispensés par William Pleese. Alors que Pleese demande à ses élèves de ne pas le copier, Paul Tortelier, dit Jacqueline, demande aux siens d'adopter son style. Un principe d'enseignement voué à l'échec dans le cas d'une personnalité aussi forte que celle de notre Britannique. Son style musical est déjà trop personnel pour qu'on lui impose une autre façon de penser. Le violoncelliste tchèque Raphaël Sommer, qui partageait ses cours, se souvient que l'ambiance entre le maître et l'élève était électrique. Tortelier était un homme exigeant et la plupart des choses devaient être faites comme il le voulait, raconte-t-il. Les coups d'archet, les doigtés, le phrasé, il expliquait tout clairement et logiquement, mais il n'encourageait ni ne respectait la façon de penser de chacun. Paul Tortelier, de son côté, espère améliorer la technique de Jackie, notamment sa main gauche. Il trouve que ses 3e et 4e doigts sont trop faibles. Il espère aussi l'aider à dompter son fougueux tempérament, à l'aider à penser la musique et à s'organiser. Mais dompter l'instinct de Jacqueline Dupré revient à lui enlever toute sa spontanéité. J'étais étonnée que Jackie accepte autant de critiques et garde toujours son sang-froid, commente Raphaël Sommer, qui trouvait le maître parfois cruel. Son sens de l'humour anglais lui a sûrement été très utile. Jacqueline prend sur elle. Elle écrit à sa mère. « Il est intéressant de noter qu'après les cours de l'oncle Bill Pleese, je me sens épuisée physiquement. Tandis qu'après ceux de Tortelier, je me sens épuisée mentalement. Je n'ai jamais vu quelqu'un pousser aussi impitoyablement ses élèves à atteindre un objectif dont il est convaincu et je n'ai jamais tant essayé de satisfaire les attentes de quelqu'un. Je ne suis pas habituée à me concentrer à un niveau aussi élevé et constant. Il n'y a aucune pitié dans ses convictions. » Au printemps 63, Jackie donne le concerto de Schumann avec un orchestre d'étudiants à la salle Forêt du conservatoire. Elle donne le 5 mars le même concerto avec l'orchestre de la radio de Berlin.

Jacqueline Dupré décide finalement d'interrompre ses études parisiennes et retourne chez elle sans son premier prix de conservatoire. Tortelier lui a donné deux conseils. Ne pas donner de concert pendant les 6 prochains mois, comme Bill Plies, et changer d'instrument. Le Stradivarius, dit-il, n'est pas adapté à son style de jeu. Des années plus tard, Tortelier avouera à Raphaël Zoomer qu'il a malheureusement échoué avec la violoncelliste britannique. Il aurait dû être plus souple, accepter sa manière de penser, même si ce n'était pas la sienne. C'était courageux de sa part de venir à Paris, car elle était déjà une brillante interprète, ajoutera-t-il. Jacqueline Dupré, elle, ne gardera pas de souvenirs positifs de ce voyage parisien.

0: France Musique, Jacqueline Dupré, Le tourbillon d'une vie, Émilie Munera. Quand elle rentre de Paris, Jackie est donc toujours en crise. Non seulement Tortelier n'a pas résolu ses problèmes techniques, mais elle n'est toujours pas sûre de vouloir faire une carrière de violoncelliste. Écoutez ses parents, Iris et Derek, évoquer cette période.
1: C'est à ce moment-là, alors qu'elle venait d'obtenir un succès immense, qu'elle a commencé à douter sérieusement, à se demander si elle était assez douée pour poursuivre cette incroyable carrière. Et elle est devenue très déprimée.
2: Au fond d'elle-même, elle savait qu'elle se remettrait. Elle était déterminée à devenir un jour une violoncelliste. Mais elle a longtemps lutté avec elle-même en s'adonnant à d'autres activités, la peinture, l'escrime, le yoga, pour penser à autre chose. Ce n'est que des années plus tard qu'elle nous a écrit pour nous dire « Ma décision est prise, désormais je serai violoncelliste ».
0: Jacqueline Dupré confirme.
1: J'étais en train de changer, de passer de l'enfance à l'âge adulte. Et le travail a pris un sens nouveau. Je n'avais pas beaucoup de contrats. Et je me sentais un peu perdue.
0: La musicienne, d'habitude si confiante, a des trous de mémoire. Elle a du mal à se concentrer, à apprendre. Jouer du violoncelle n'est pourtant pas le problème. Elle prend toujours autant de plaisir à travailler, interpréter et partager la musique. Mais elle ne sait toujours pas si elle a les épaules pour supporter le poids d'une carrière de soliste. Tout ce qui la rend heureuse, c'est de jouer pour les autres. Même si elle était dans le dernier pupitre de violoncelle d'un orchestre, elle serait heureuse. Mais ce n'est pas ce qu'on attend d'elle. Ce n'est plus ce qu'on attend d'elle. Toujours tiraillée, Jacqueline Dupré décide de continuer à prendre des cours particuliers de culture générale. C'est un dénommé George Debenham, jeune homme dans sa vingtaine, qui s'occupe de son éducation. Il lui donne des cours de mathématiques, mais aussi de physique, de chimie et d'astronomie. Jacqueline veut rattraper le temps perdu et tout savoir du monde qui l'entoure. Elle attend les leçons avec impatience. Et le professeur aussi. Rapidement, leur relation dépasse le cadre éducatif. Les deux jeunes gens tombent amoureux. Enfin, Jackie l'apprécie, il sera son premier petit ami officiel, mais les sentiments du jeune homme sont plus profonds. Jacqueline le fascine et il lui est rapidement totalement dévoué. Il devient son chauffeur, porte son violoncelle, l'aide à supporter la pression, compatit à ses moindres doutes. Elle était partagée entre son désir de développer son talent musical et son aspiration à une vie plus ordinaire, avec un mari et des enfants, racontera-t-il plus tard. Elle ne voulait décevoir personne, ni elle-même, ni les autres. Beaucoup d'espoir reposait sur elle, sans compter les investissements financiers. Tout le monde attendait quelque chose de Jackie. Il y avait pourtant des choses qu'elle avait besoin d'accomplir. Elle était très jeune et ne voulait pas être obligée de se produire sur scène. Elle ressentait cette situation comme un énorme fardeau et vivait tiraillée en permanence.

Grâce à George Debenham et à Joan Creed, Jacqueline peut prendre le temps de réfléchir. À l'été 63, elle se rend à nouveau au Festival de musique de chambre de Sermoneta. Toute la famille la retrouve d'ailleurs en Italie. Un souvenir heureux pour son frère, Pierce, qui est fier de ce que sa grande sœur accomplit musicalement. Il a d'ailleurs l'occasion de l'entendre avec une violoniste argentine qui a le même âge qu'elle, Anna Tchoumachenko.

Quand je l'ai rencontré, Jackie traversait une crise liée au violoncelle et était en proie à des doutes artistiques, confirme Anna Tchoumachenko. Elle demandait sans cesse l'avis des autres, ce qu'elle devait faire, comment jouer tel ou tel morceau, comment façonner la musique. Elle écoutait tout le monde, même ceux qui, comparés à elle, pouvaient à peine jouer deux notes. Pourtant, son jeu était si convaincant et son intuition si juste que tout ce qu'on pouvait lui dire était immédiatement balayé. Tout le monde finissait par adopter sa façon de faire. Un conflit étrange l'habitait, mais il disparaissait dès qu'elle s'asseyait derrière son violoncelle. Face à elle, personne d'autre n'avait sa place.

0: La question est la suivante. Si Jacqueline ne devient pas violoncelliste, que fera-t-elle? Elle n'a pas de réponse, mais émet un temps le souhait d'aller à l'université. Elle semble passionnée par les mathématiques. Et surtout, elle est de plus en plus complexée par son manque de connaissances. Elle s'en plaint d'ailleurs à son amie Anna Tchoumatchenko. Et elle le confiera souvent aux journalistes, comme ici, en 1977.
1: Mon parcours scolaire a été très écourté. J'ai obtenu cette bourse qui finançait ma formation musicale à l'âge de 10 ans. Mais ça signifie que je n'avais pas le temps d'aller à l'école comme les gens normaux. Donc même si j'ai continué à étudier un peu, je n'ai pas vraiment beaucoup d'éducation.
0: Elle n'est pas très instruite et elle ne sait pas comment se comporter en société. Anna Tchoumatchenko se souvient qu'elle déstabilisait nombre de ses collègues musiciens. Elle pouvait se mettre à rire très fort et de manière déplacée, raconte-t-elle, et juste après, s'enfermer dans sa timidité comme si elle n'avait pas confiance en elle. Puis, elle finissait par prendre son violoncelle et on ne voyait plus qu'elle. De retour à Londres, elle retrouve le Festival des Proms où elle donne le concerto d'Elgar avec Malcolm Sargent le 22 août. J'ai dirigé tous les grands violoncellistes, lui dit le chef d'orchestre, mais je n'ai jamais autant apprécié un concert que celui que vous avez donné ce soir. Le journaliste du Guardian, présent ce soir-là, note l'assurance de Dupré. Cette jeune femme de 18 ans, qui a le physique d'une nouvelle championne de hockey, a confirmé sa maîtrise musicale. Je ne vois aucune autre jeune artiste britannique capable de captiver des milliers de spectateurs en jouant une seule phrase musicale.

L'automne suivant sera sans récital, ce qui laisse à Jackie le temps de réfléchir. Et si elle a encore des doutes, un constat s'impose à elle, elle a besoin de s'émanciper de sa famille. Ses parents ne peuvent plus l'aider, pire, leur comportement lui fait honte. À la fin de l'automne 63, Jacqueline décide donc de quitter la maison familiale. Sa mère, Iris, qui lui a tout donné, est dévastée. Elle est persuadée que sa fille ne s'en sortira pas seule. Mais la décision est prise. Au début de l'année 64, Jackie accepte de garder l'appartement de Nigel Finzi, le frère du mari d'Hilary, à Kensington Park Road. Mais vivre seule ne lui convient pas. Par un heureux hasard, son amie Alison Brown vient de terminer ses études à Cambridge et cherche une colocataire pour partager son appartement au 35 Ladbroke Grove. Elles passeront 2 années ensemble, 2 années qui vont considérablement transformer Jacqueline Dupré mentalement et physiquement. Elle se met à acheter des tenues colorées qui la mettent en valeur. Elle, qui était si complexée, se rend compte du pouvoir qu'elle exerce sur la gente masculine. Elle apprenait à connaître les hommes, raconte Alison, et elle aimait tester son charisme. Au fur et à mesure des mois, Jackie prenait confiance en elle et rayonnait. Elle avait une facilité à établir des relations avec les hommes et pouvait même être assez provocante. Jackie rattrape son retard sur la vie avec une intensité fulgurante. Son énergie n'a aucune limite. Elle s'est même mise à faire des blagues très crues, raconte Hilary. Elle est tout simplement devenue très sexy et tous les hommes qu'elle rencontrait semblaient tomber amoureux d'elle. Elle les attirait comme des aimants. Jacqueline Dupré est entrée dans une nouvelle période de sa vie. Et nous allons voir dans le 4e épisode de cette série que ses doutes vont enfin se dissiper. Quelques mois d'études avec Rostropovitch et un duo avec le pianiste Steven Kovacevic vont convaincre notre violoncelliste qu'elle est prête pour une vie de soliste. Vous retrouvez toute la bibliographie et les références des titres diffusés dans cette émission sur notre site internet. Les archives sont issues de l'INA et du documentaire Génie et Tragédie d'Allegro Film. Merci à Céline Parfenoff, Emmanuel Armingue et Amandine Frichou. Merci à Marguerite Capel et Damien Jacobé pour les traductions, à Jeanne Lerche et à Mylène Touché. 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

Nous prolongeons le plaisir de cette série d'une demi-heure avec, comme tous les jours, une œuvre de Beethoven pour ouvrir cette deuxième partie d'émission. On a déjà entendu deux sonates, Jacqueline Dupré a également enregistré avec Daniel Barenboim les trois cycles de variations pour violoncelle et piano. Les séries de variations étaient souvent écrites sur un thème extrait des opéras populaires de l'époque, et c'est ce que fait Beethoven. Il a écrit une série de variations sur le thème de l'oratorio Judas Maccabée de Handel, et deux séries de variations sur des thèmes de la flûte enchantée de Mozart. Voici l'un d'eux, Jacqueline Dupré et Daniel Barenboim tout de suite.

12 variations sur la flûte enchantée de Mozart, mais la musique est celle de Beethoven, jouée par Jacqueline Dupré et Daniel Barenboim. On va maintenant s'arrêter sur un disque qu'elle a enregistré en 62, donc juste avant de partir pour Paris étudier avec Paul Tortelier. Elle y joue entre autres en duo avec la légende de la guitare John Williams, qui se souvient bien de leur rencontre. Elle était d'une grande ouverture musicale, son jeu était naturel et spontané, se souvient-il avant d'ajouter. Mais il y avait aussi chez elle un sentiment étrange, comme

si elle évoluait dans un monde qu'elle ne comprenait pas, et personne parmi sa famille ou ses amis n'était en mesure de l'aider à comprendre ce qu'elle ressentait. Encore une fois, personne n'a suggéré le talent artistique de Jackie et ce que cela impliquait. Le réalisateur, Christopher Nupen, qui partageait un appartement avec John Williams à l'époque, garde un souvenir ému des répétitions entre les deux musiciens. Jacqueline Dupré était grande, sculpturale, elle se déplaçait avec force et était animée d'une curieuse énergie. Et en même temps, on pouvait percevoir une certaine timidité chez elle. Elle offrait une image contrastée, alliant une réelle assurance dans sa démarche à une grande modestie. Voici Jacqueline Dupré et John Williams dans une rota de Manuel de Falla.

Jacqueline Dupré en duo avec John Williams dans cette rota de Manuel de Falla. On a parlé dans notre troisième émission du chef Malcolm Sargent qui lui aussi a été emporté par le jeu de notre violoncelliste. Ils ont enregistré ensemble le concerto d'Elgar mais aussi une grande page du répertoire britannique qu'on entend peu et c'est dommage. Pour ma part, je suis tombée amoureuse de cette page grâce à cette série. C'est le concerto de Frédéric Delius. L'œuvre a été écrite à la demande de la violoncelliste britannique Beatrice Harrison. Elle en donnera la première britannique en 1923 lors d'un concert au cours duquel elle joua également le concerto d'Elgar sous la direction du compositeur. Donc comme notre Jacqueline Dupré, Beatrice Harrison maîtrisait ces deux œuvres du répertoire. Voici donc la fin du concerto de Delius par Jacqueline Dupré, le Royal Philharmonic Orchestra et Malcolm Sargent.

La fin du concerto pour violoncelle de Frédéric Delius, Jacqueline Dupré avec l'Orchestre Philharmonique Royal et Malcolm Sargent à la baguette. Quatrième épisode de notre série consacrée à Jacqueline Dupré, à demain, 9h.

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0: 10h30 sur France Musique, bonjour à toutes et à tous et bienvenue dans cet Été Classique du jour, votre rendez-vous consacré toute cette semaine à de grandes compositrices du passé. Après s'être promenée dans la musique de Fanny Mendelssohn hier et de Clara Schumann ce lundi, nous avons rendez-vous aujourd'hui avec une compatriote et contemporaine de ces deux musiciennes, moins connue mais tout aussi talentueuse, notamment dans un domaine peu exploré par Mendelssohn et Schumann. Cette compositrice que je vous invite à découvrir ce matin, c'est Emilie Mayer.

Le quatuor Mariani et le pianiste Gerhard Philhaber interprètent le scherzo du quatuor à cordes en sol majeur avec piano d'Emilie Mayer, l'une de ses nombreuses œuvres. En effet, avant même d'écouter la moindre note de cette compositrice allemande qui a traversé le 19e siècle, puisqu'elle est née en 1812, morte en 1883, ce qui frappe immédiatement quand on cherche des informations sur cette compositrice, eh bien, c'est le nombre de pièces écrites et surtout la diversité des genres musicaux explorés par Emilie Mayer. Un important catalogue de musique de chambre, composé notamment de 11 trios pour piano, 9 sonates pour violon et 13 pour violoncelle, 7 quatuors à cordes, des sonates pour piano, flûte également, des pièces vocales aussi, un certain nombre de leaders, ces pièces pour voix et piano, mais aussi et surtout ce qui est plus original pour une femme de cette époque, c'est une grande part de musique symphonique. Un opéra, 8 symphonies, un concerto pour piano et 15 ouvertures orchestrale, de quoi faire une bien belle émission jusqu'à midi moins le quart sur France Musique, diversifiée, que je vous propose d'ouvrir avec justement eh bien l'une de ces ouvertures, cette ouverture en do majeur, interprétée par l'Académie de Cologne sous la direction de l'Américain Michael Alexander Willens.

sur France Musique. L'Académie de Cologne et son directeur musical Michael Alexander Willens interprétaient l'ouverture en do majeur d'Emily Mayer. Emily Mayer, une compositrice qui, je vous le disais tout à l'heure, a ouvert les yeux le 14 mai 1812 à Friedland et les a fermés à jamais à Berlin le 10 avril 1883. Emily Mayer, c'est l'anti-Fanny Mendelssohn ou Clara Schumann, pourrait-on dire. Alors, en effet, contrairement à ses contemporaines, elle n'a pas eu à subir la pression de parents ou de mari qui l'auraient empêchée de mener pleinement sa carrière de compositrice. En fait, la raison en est tragique. La mère d'Emily Mayer décède alors qu'Emily n'a que 2 ans. Et surtout, son père se suicide, tenez-vous bien, 26 ans plus tard, jour pour jour après la mort de son épouse, dans la pharmacie où il travaille. Quelques mois donc après ce drame, libérée aussi de toute emprise, célibataire sans enfant, Emily Mayer, qui joue du piano depuis l'enfance en dilettante, décide de se lancer plus sérieusement dans l'étude musicale. Elle a 28 ans et elle trouve dans la ville de Stettin en Allemagne, au nord-est de l'Allemagne, un brillant professeur en la personne de Karl Löwe, le compositeur par exemple de cet Erlkönig, un poème terrifiant signé Goethe au départ, dans lequel le roi des Aulnes, une présence machiavélique, traque un père et son enfant qui chevauchent la nuit à travers la forêt.

On ne peut que penser à l'Alcyone de Schubert en écoutant cette autre mise en musique signée cette fois Karl Löwe du même poème de Goethe. Un texte effrayant au possible qui a marqué plusieurs générations d'Allemands. Emilie Mayer, notamment, qui à son tour, élève de Karl Löwe, eh bien, compose son propre Alcyone, son propre roi des Aulnes, avec toujours cinq personnages. Tout d'abord, le piano, non plus de Michael Guess, mais de Jonathan Ware, qui galope, et puis, côté voix, le narrateur neutre, le fils effrayé, le père rassurant et le roi des Aulnes, qui se montre tout d'abord avec l'enfant apeuré, mielleux, puis menaçant. Quatre personnages vocaux interprétés non plus par Christophe Prégardien, mais par la soprano Golda Schulz dans cette Alcyone, ce roi des Aulnes d'Emilie Mayer.

Sur France Musique, à 10h55, une chevauchée fantastique et fatale, celle d'un père tentant sans succès de fuir l'attaque du dangereux roi des Aulnes, ce spectre terrifiant, amoureux et tueur d'enfants, une incarnation sans équivoque de la pédophilie, bien sûr, comme le rappelle aussi d'ailleurs l'incroyable roman Le roi des Aulnes de Michel Tournier, qui transpose ce mythe pendant la Seconde Guerre mondiale. C'est un texte de Goethe au départ qui inspire à Emilie Mayer cette Erlkönig composée en 1842 pendant ses études auprès de Karl Löwe, auteur lui aussi d'un troublant Erlkönig. C'est ce même Karl Löwe, d'ailleurs le premier professeur de composition d'Emilie Mayer, qui va pousser son étudiante à affiner ses études dans la capitale prussienne, à Berlin, là où elle va pouvoir bénéficier dans sa trentaine d'années de l'enseignement de grands noms de la musique de l'époque, notamment d'Adolf Bernhard Marx, l'auteur d'un remarquable oratorio nommé Moïse, dont voici le final interprété par l'orchestre du Gewandhaus de Leipzig et la Camerata Lipsiensis sous la direction de Gregor Meyer.

0: Vous ne le connaissez pas et pourtant son prénom et son nom sont faciles à se souvenir. Il porte le prénom d'un dictateur nazi et le nom du fondateur du marxisme sur France Musique à 11h10. On écoutait à l'instant la dernière scène de ce qui est peut-être le chef-d'œuvre du compositeur Adolphe Bernhard Marx, son oratorio Moïse, dont on écoutait ici la scène finale interprétée par la Camerata Lipsiensis sous la direction de Gregor Meyer, une grande scène de joie où l'on a pu entendre également longtemps les clameurs du peuple hébreu poussées par le chœur du Gewandhaus de Leipzig avec la soprano Julia, Sophie Wagner et la basse Daniel Okoa interprétant respectivement Myriam et son frère Moïse.
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0: Je souhaite la bienvenue à celles et ceux qui nous ont rejoints en cours de route sur France Musique pour cet été classique consacré à Emily Mayer, une compositrice méconnue, elle aussi prolixe, qui a notamment composé pas moins de 8 symphonies, un genre musical en général peu exploré par les compositrices au 19e siècle, une exception notable donc que cette Emily Mayer qui fait que l'on peut lire parfois sur internet dans certains ouvrages qu'elle était surnommée à son époque au 19e siècle comme étant la Beethoven au féminin. Une théorie qui est d'ailleurs battue en brèche par le musicologue Reinhard Wulfhorst à travers un brillant article disponible en ligne qui explique qu'il s'agit d'une légende en fait qui gonfle à mesure qu'on la répète et qui ne repose sur aucun document officiel.

Sur France Musique, nous écoutions le charmant, serein adagio de la toute première symphonie d'Émilie Mayer, interprétée par l'Orchestre Philharmonique de la NDR sous la direction de Léo Macphail, une symphonie composée en 1847 pendant les études d'Émilie Mayer auprès de Karl Löwe à Stettin, la première symphonie d'une longue série où l'on croise aussi par exemple une symphonie militaire, elle aussi très inspirée par Haydn comme la première, mais qui en plus fait appel à une grosse caisse, un piccolo et une caisse claire qui évoquent justement les sonorités de la musique militaire, un domaine que connaissait bien d'ailleurs notre professeur, le troisième professeur d'Émilie Mayer, Wilhelm Wieprecht, l'inventeur d'ailleurs du tuba basse. Mais si je ne devais garder qu'une seule symphonie, qu'un seul extrait de ces 8 symphonies de Mayer, eh bien j'irais plutôt voir du côté de la 7e symphonie. Une symphonie qui nous montre tout le chemin parcouru depuis la première et le véritable talent compositionnel et d'orchestratrice d'Émilie Mayer. C'est de la très belle musique, je trouve, diversifiée, pleine de relief et de tension, notamment dès le début du finale.

Elle avait une personnalité décontractée, qui ne se souciait guère des conventions. Distraite, elle attachait ses vêtements à des objets, qu'il s'agisse de son parapluie ou de ses lunettes. Il lui arrivait d'apparaître aux fêtes sans chapeau, impensable pour une dame, et elle s'amusait de l'effroi des personnes présentes. Cet esprit libre, décrit ainsi par l'écrivaine Mary Schilling, c'est Emily Mayer, la compositrice la plus prolifique, dit-on parfois, d'Allemagne au XIXe siècle et l'autrice d'une merveilleuse septième symphonie dont on écoutait à l'instant le tout premier mouvement interprété par le même orchestre qui avait joué l'adagio de la première symphonie tout à l'heure. C'est l'orchestre de la radio NDR de Hanovre, placé cette fois sous la direction de Jan Willem de Frint. Avant de se quitter, je vous propose d'écouter une dernière œuvre orchestral, hein, le grand instrument d'Emily Mayer, l'orchestre. Alors ici, c'est un orchestre plus léger, mozartien, dit-on, orchestre par deux, sans timbales, par contre, ni trombone, ni trompette, ni hautbois, mais une flûte, deux clarinettes, deux bassons, deux cors, et des cordes, ainsi qu'un piano, et pour cause, puisqu'il s'agit là de son concerto pour piano, son unique concerto, tout comme pour Clara Schumann.

Après la densité de la 7e symphonie, nous écoutions sur France Musique le final plus léger et galant du concerto pour piano d'Emily Mayer, une œuvre interprétée par l'Académie de Cologne sous la direction de Michael Alexander Willens avec Tobias Kor en soliste. C'est la fin de cet été classique consacré à, je me retiens de faire cette blague depuis le début de l'émission, allez, je la fais la meilleure des meilleures, c'est Emily Mayer. J'espère que cette émission d'ailleurs vous aura donné envie d'écouter un peu plus son œuvre et puis aux musiciens et institutions peut-être de davantage proposer sa musique au concert. Un grand merci en tout cas à Gaspard Laloum, à la technique, ainsi qu'à Nelly Portal pour le site internet de l'émission. Demain, nous aurons rendez-vous avec une autre grande symphoniste américaine. Celle-ci, c'est Amy Beach, la première compositrice à avoir fait éditer aux États-Unis en 1897 sa symphonie gaélique, première symphonie américaine, composée par une américaine, éditée aux États-Unis. Une œuvre qui regarde droit dans les yeux, vous verrez, la symphonie du Nouveau Monde d'Antonin Dvorak. Rendez-vous demain à 10h30. Pour l'heure, vous avez rendez-vous avec Laurent Vallière pour un nouvel épisode de la story de la mélodie du bonheur.

0: La story de la mélodie du bonheur. Troisième épisode, le chant du cygne du parolier Oscar Hammerstein.
1: You sit down and you're writing a new show.
2: Vous planchez sur cette nouvelle comédie musicale dans laquelle deux personnages s'aiment. Le problème est de savoir comment on va l'exprimer d'une manière que le public ne considérera pas comme du déjà vu.
0: 25 septembre 1959. Après les répétitions, les représentations publiques de la mélodie du bonheur débutent comme traditionnellement dans cette industrie, loin du regard des critiques new-yorkais, à New Haven. Problème, Oscar Hammerstein, le parolier, est absent pour raison de santé. Mais les autres auteurs présents trouvent qu'il manque un air pour le capitaine Van Trapp au second acte. Ça permettrait de le montrer plus chaleureux et aussi de profiter des talents de guitariste du comédien Theodore Baikel.

0: Alors Richard Rodgers compose cette fois en premier. Et il imagine cette mélodie aux accents autrichiens dont le grand public croira jamais que c'est une chanson folklorique locale. Sorti de l'hôpital, traité pour un cancer, Oscar Hammerstein pose des mots dessus. Des mots du coup à double détente, un air de résistance dans la bouche du capitaine face à l'invasion nazie de l'Autriche, mais un air de résistance aussi pour le parolier qui sait qu'il n'a plus que quelques mois à vivre. Oscar Hammerstein choisit comme titre la fleur emblématique de l'Autriche, l'Edelweiss. Traduction des paroles, Edelweiss, Edelweiss, chaque matin tu me salues, petite et blanche, propre et lumineuse, tu sembles heureuse de me rencontrer. Fleur de neige, puisses-tu fleurir et grandir pour toujours. En 1960, peu de mois avant sa disparition, Oscar Hammerstein accordait une interview à la radio où il livrait sa philosophie de la vie.
1: I don't think a man who gets as old as I have become.
2: Un homme qui atteint mon âge ne peut pas affirmer avoir tiré des conclusions sur la vie. Je crois au contraire qu'il devient de plus en plus perplexe, de plus en plus fasciné par le mystère de la vie en vieillissant. Mes sentiments sur la vie tiennent plutôt de l'optimisme, de l'espoir. Je ne sais pas si on élabore une philosophie ou si cette philosophie émane de notre nature. Mais quoi qu'il en soit, je pense qu'il est extrêmement important que des gens comme moi existent pour revendiquer la beauté de la vie, pour contrebalancer ceux qui la déprécient de manière encore plus éloquente peut-être, qui la ridiculisent et disent tout le mal qu'ils en pensent.
0: Discret, Oscar Hammerstein n'avait pas voulu annoncer lui-même la nouvelle de sa maladie à l'actrice principale Marie Martin, qui allait incarner sur scène Maria Van Trapp. Il lui avait juste glissé en coulisses, un soir, un petit bout de papier, avec de nouvelles paroles pour la reprise d'un air que Maria et Liesel chanteraient.

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1: Une cloche n'est pas une cloche tant que vous ne l'avez pas fait sonner. Une chanson n'est pas une chanson tant que vous ne l'avez pas chantée. Et l'amour glissé dans votre cœur n'est pas là pour y rester. L'amour n'est rien tant que vous ne l'avez pas.

0: Les répétitions sont ardues pour Marie-Martine. Le rôle de Maria Van Trapp est intense. Elle est dans 18 scènes sur 19. Elle a 14 changements de costume. Elle chante 10 fois à chaque représentation. En particulier, le yodel est compliqué. Alors elle a une façon particulière de s'entraîner tout l'été. Elle chante en boxant pour bien ouvrir son diaphragme. 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Marie-Martine a aussi une consultante particulière dont elle fera profiter les auteurs du livret. Une bonne sœur, fan de théâtre, qui vient chaque année à New York et est devenue son amie. C'est elle, sœur Grégory, qui lui écrit « Ah, ne faites pas de ces sœurs des mères la morale ». Sœur Grégory était une sœur dominicaine qui avait été affectée au département théâtre d'une université dans l'Illinois. Et force est de remarquer qu'elle ne se comportait pas dans la vie comme une sœur. Elle était vive, enthousiaste et donnera franchement son point de vue sur le livret dès février 1958, ce qui guidera les auteurs. « Le but d'une vie, écrit-elle, semble se résumer dans l'hésitation de Maria entre deux vocations. Elle doit répondre à ces questions. Qu'est-ce que Dieu souhaite que je fasse de ma vie ? Comment souhaite-t-il que j'utilise mon amour ? On critiquera beaucoup le côté mièvre de la mélodie du bonheur, en particulier la presse new-yorkaise. Pourtant, les auteurs avaient tout fait pour éviter le côté opérette inhérent à toute histoire qui se déroule en Autriche dans les années 30. Si c'est une opérette, ça sera un flop, disaient les auteurs. Loin s'en faudra. Si les critiques font la fine bouche à New York et trouvent l'œuvre datée face à des comédies musicales plus modernes comme West Side Story, le grand public adhère, c'est un triomphe. Le spectacle ouvre le 16 novembre 1959 et il restera à l'affiche durant 3 ans et demi et même plus de 7 ans à Londres. Les prix pleuvent aussi. Meilleure comédie musicale de la saison à Broadway, meilleur premier rôle pour Marie-Martine, sans compter l'album qui trône en tête des ventes durant 4 mois. Encore aujourd'hui, c'est l'album de Broadway le plus vendu de tous les temps. Oscar Hammerstein ne profitera pas de ce dernier succès. Il décède le 23 août 1960. Si le jour de la première à New York, la critique fait la fine bouche, il y a un spectateur qui l'apprécie énormément. Son nom, Ernest Lehman. C'est un grand scénariste d'Hollywood. Il a travaillé avec Alfred Hitchcock sur le scénario de La mort aux trousses, avec Billy Wilder sur celui de Sabrina, et s'apprête à réviser le scénario de West Side Story pour son adaptation au cinéma. La mélodie du bonheur, il a adoré, comme Ernest Lehman s'en souvient.
1: Now, I am in New York. Doing research for another movie.
2: J'étais à New York, où je travaillais sur un nouveau film avec ma femme.
1: And I go to see this musical in its second
2: week. Je suis allé voir cette comédie musicale qui venait d'ouvrir il y a une semaine.
1: Beaten around the ears by the New
2: York critics.
1: Elle
2: se faisait descendre par les critiques new-yorkais.
1: At the intermission,
2: pendant l'entracte, ma femme et moi sommes allés à un restaurant Howard Johnson prendre un bol de soupe aux palourdes. Et à ce moment, j'ai dit à ma femme, je me moque de ce que disent les critiques, cette comédie musicale, un jour, sera un grand succès en film.
0: Ernest Lehman pense immédiatement à William Wyler, le réalisateur de Ben-Hur, pour réaliser la mélodie du bonheur au cinéma. Il tente de le convaincre en lui parlant d'une scène en particulier. Ernest Lehman.
1: So I said, I've just got one question to ask you, Willie.
2: Donc j'ai dit à Willie, j'ai une question à te poser. Tu te souviens du moment où le capitaine commence à chanter The Sound of Music avec ses enfants? Il m'a dit, oui, c'est drôle que tu mentionnes cette scène. J'ai failli en verser des larmes, tu sais. C'est justement ça, Willie, je lui ai répondu. Voilà pourquoi le film marchera très bien. Ce moment-là, je crois qu'il exprime

0: ce désir inconscient que chacun a de se sentir plus proche de ses parents, ou que des parents ont de se sentir plus proche de leurs enfants, ou d'être plus proche l'un de l'autre. C'est un désir universel qui trouve son expression dans cette scène. Il m'a répondu, dis-moi plus.
1: À 5000 km de là, sur la côte ouest, à Hollywood, un studio a la même idée, la 20th Century Fox. Mais elle est mal en point. Elle vient de connaître un échec monumental avec Cléopâtre, super production qui a engouffré le record de 40 millions de dollars. Tout le monde est viré, l'ancien patron Daryl Zanuck revient aux manettes du studio. Et c'est ainsi que le projet, la Mélodie du Bonheur, retourne sur ses rails. Le film sauvera littéralement le studio de la faillite. Lorsque William Wyler, plus intéressé par les scènes d'invasion allemande que l'histoire familiale, refuse, tous se mettent d'accord sur un autre nom. Robert Wise, le co-réalisateur de West Side Story, qui est quand même un peu surpris.
2: Oui,
0: avec West Side Story, je m'étais dit que j'avais fait ma comédie musicale. Je n'avais pas l'intention d'en refaire une autre, et certainement pas de faire la Mélodie du Bonheur aussitôt.
1: Et qui pour incarner Maria Van Trapp? Marie Martin, sur scène, la vedette à Broadway, a 44 ans. Elle est trop âgée pour le rôle au cinéma. Pourquoi pas Julie Andrews, pour qui Rodgers et Hammerstein avaient déjà écrit une comédie musicale sur mesure, Cendrillon, pour la télévision, vue par 100 millions de téléspectateurs américains. 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
2: Julie Andrews. Sacré parcours que celui de cette jeune fille née sur les planches d'une famille d'artistes de l'autre côté de l'Atlantique au Royaume-Uni et dotée d'une voix soprano d'un ambitus exceptionnel de 3 octaves. Repérée dans un pantomime traditionnel à Londres, célébrée par la reine d'Angleterre, c'est sans chaperon qu'elle arrive mineure aux États-Unis pour chanter et danser dans une comédie musicale intitulée The Boyfriend. En 2 ans, elle décroche son premier rôle, et quel premier rôle ! Eliza Doolittle dans My Fair Lady.

0: C'est d'abord Walt Disney qui vient la voir en personne dans sa loge à l'issue d'une représentation pour lui proposer le rôle d'une nourrice, Mary Poppins. Ça sera son tout premier tournage de film. Robert Wise se souvient.
1: J'avais juste une petite interrogation, parce qu'elle n'était encore jamais apparue dans un film. Et je ne sais pour quelle raison, j'avais peur qu'elle ne soit pas assez photogénique. Je ne l'avais jamais vue sur scène, je ne l'avais encore jamais rencontrée. Elle venait de finir de tourner Mary Poppins, mais le film n'était pas encore sorti.
0: Le 30 octobre 1963, ni une ni deux, Ernest Lehman et Robert Wise font le voyage au studio Disney à Hollywood. Ernest Lehman se souvient.
2: Bob et moi sommes allés à Disney.
1: Bob et moi sommes allés au studio Disney, nous avons vu les rushs de Mary Poppins dans une petite salle de projection. Nous nous sommes regardés et Bob a dit « Vite, on part d'ici, avant que quelqu'un d'autre ne la repère ».

0: Il s'agit maintenant de contacter Julie Andrews, comme je vous le raconterai dans le prochain épisode. 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
9: Merci d'écouter France Musique, il est midi, nous sommes ensemble jusqu'à 13h.
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9: Bonjour à toutes et tous, bienvenue dans l'agenda de l'été, l'émission qui vous fait voyager dans la France des festivals. Aujourd'hui, notre sentier nous fera passer par la Savoie, au festival de musique baroque de Tarentaise, dans l'Indre-et-Loire, à Richelieu, sur la côte de Granit Rose à Perros-Guirec et dans le Cantal à La Roquebrou pour le festival international de Boogie Woogie où nous attend le saxophoniste et chef d'orchestre Pierre-Antoine Badarou. À 12h30, résolvez notre énigme et gagnez des places pour le concert d'ouverture du festival Pianofolie au Touquet avec les Sœurs Labec. À 12h40, mon coup de cœur pour le film Magnolia de Paul Thomas Anderson. Et en fin d'émission, une virée en Autriche au festival de musique ancienne d'Innsbruck. Nous sommes en direct sur France Musique, sortez vos calendriers, bienvenue dans l'agenda de l'été.
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9: Et aujourd'hui, on commence avec Oscar Strauss.

0: La troisième des Tragrant Walser d'Oscar Strauss par l'orchestre de la radio de Sarrebruck, dirigé par Ernst Thies. Ouvrons nos agendas. Nous sommes le 5 août 2026 et aujourd'hui, nous avons le plaisir de souhaiter un bon anniversaire à la compositrice Betsy Jolas, née il y a 100 ans, jour pour jour, le 5 août 1926 dans le 16e arrondissement de Paris. En 2015, Sir Simon Rattle, admiratif de sa musique, lui commande une nouvelle œuvre pour le Philharmonique de Berlin. Betsy Jolas est l'une des compositrices vivantes les plus extraordinaires qui soient, explique le chef anglais. Elle a tout traversé. Elle est drôle, sage, imaginative, un rien décalé, et sa musique lui ressemble. Betsy Jolas grandit dans un environnement culturel cosmopolite. Ses deux parents sont américains. Son père est poète et écrivain, et sa mère est éditrice et traductrice. Dans la famille Jolas, la musique fait partie du quotidien. Ses premières amours musicales sont Monteverdi, Debussy, puis Webern. Par la suite, elle étudie la composition au Conservatoire de Paris dans les classes de Darius Milhaud et Olivier Messiaen, avant de faire partie intégrante de cette émulation d'après-guerre pour la création contemporaine. Tout à la fois programmatrice radio sur les ondes publiques, enseignante et compositrice, Betsy Jolas a toujours revendiqué sa liberté en marge des dogmes et des chapelles de son époque. Douée d'une grande curiosité, elle s'est illustrée dans tous les genres, musique de chambre, opéra, musique symphonique. Je vous propose d'écouter un extrait de ses grands entretiens disponibles sur France Musique, dans lequel elle parle de son exil aux États-Unis dans les années 40.
1: Et je me suis adapté assez bien, beaucoup mieux que ma sœur qui n'a jamais aimé les États-Unis. Moi, j'ai découvert ma vocation en quelque sorte là-bas et j'ai beaucoup aimé être là-bas. J'ai même failli oublier le français. C'était pendant la guerre, évidemment, et à ce moment-là, il y avait énormément de très grands musiciens européens qui se trouvaient là-bas. Et c'est le moment où j'ai découvert moi-même que je voulais être musicienne, donc je vivais dans un état d'exaltation absolue. Et bon, parmi les concerts que j'ai pu entendre, à ce moment-là, déjà, j'ai entendu Bartok jouer. Mais vous savez que je ne me souviens pas du son de ce que j'ai entendu. Je me souviens simplement de l'aspect, je me souviens du visage de Bartok, qui était très beau, mais très, très pâle, très émacié. Je me souviens qu'il y avait deux pianos. Donc, je me dis, après coup, que ça devait être la sonate pour deux pianos et percussions, mais je me souviens même pas de percussions. C'est ça qui est très curieux.

0: Shakes and Quakes, extrait de A Little Summer Suite de Betsy Jolas. L'orchestre national de Metz Grand Est était dirigé par David Reiland. Vous êtes bien sur France Musique, vous écoutez l'agenda de l'été, il est midi 8. Aujourd'hui, nous sommes avec Pierre-Antoine Badarou pour le Festival international de boogie-woogie de La Roque-Brou. Bonjour.
1: Bonjour.
0: Pierre-Antoine Badarou, vous êtes à la

0: fois saxophoniste, arrangeur, compositeur et chef d'orchestre. Alors demain, pour votre concert à La Roquebrune, laquelle de ces quatre casquettes aurez-vous?
1: Alors, je serai plutôt chef d'orchestre et saxophoniste, puisqu'on joue donc demain dans ce festival avec le Umlaut Big Band, qui est un orchestre de 14 musiciens et musiciennes que je dirige et qui existe depuis 15 ans à peu près.
0: Alors justement, vous nous parlez de cet orchestre, le Umlaut Big Band. Est-ce que vous pouvez nous en dire un peu plus? Quel est l'ADN de cet ensemble?
1: Alors c'est un ensemble qu'on avait fondé pour une soirée festive dans le cadre d'un festival qu'on organisait. Et l'idée c'était de jouer le jazz des années 30, qui était une musique qui avait été écrite et qui était jouée pour être dansée et pour célébrer la fête aussi. Et on avait envie de retrouver cet esprit-là sans aucune forme de spécialité ou de chapelle. C'était une musique dont on n'était absolument pas spécialiste à la naissance de l'orchestre. Et puis en fait, on a appris à la connaître, à la jouer, à creuser ses singularités, à aller chercher des choses qu'on entend rarement dans ces musiques-là. Et puis petit à petit, on s'est mis à travailler sur des figures d'arrangeurs, d'arrangeuses, de compositeurs, compositrices qui sont souvent oubliés et pourtant extrêmement importants dans ces orchestres-là.
0: Alors justement, si vous avez fondé cet orchestre-là il y a 15 ans, est-ce que c'est parce que justement cette formation de Big Band était un petit peu mise en retrait? Est-ce qu'il y avait vraiment une place à prendre?
1: Alors il n'y avait aucune ambition de cet ordre-là, mais oui. En tout cas... il y avait quelque chose, je dirais plutôt qu'il y avait quelque chose d'excitant dans l'idée de faire de la musique en grand ensemble avec des amis, avec des gens avec qui par ailleurs on partageait des expériences musicales mais qui étaient toutes autres, et de se retrouver tous ensemble autour de cette musique-là qui est extrêmement joyeuse, festive, dansante mais exigeante aussi. C'était ça, je crois, au fond le moteur.
0: Alors demain, le programme de votre concert sera consacré à Marie-Lou Williams, une pianiste, arrangeuse et compositrice du siècle dernier dont vous avez beaucoup contribué à la redécouverte de la musique. Comment est-ce que vous avez découvert Marie-Lou Williams?
1: Alors ça, c'est une question à laquelle je ne sais pas vraiment répondre. C'est-à-dire que je me souviens pas vraiment du jour où j'ai entendu parler de Marie-Lou Williams pour la première fois. Ce que je sais, c'est que déjà dans notre premier album, qui s'appelait Nelson's Jacket, qui était paru en 2013, si je ne dis pas de bêtises, c'était un quadruple 45 tours qui était avec une face ou un disque qui était dédié à chaque fois à un arrangeur ou une arrangeuse, et il y avait déjà des morceaux de Marie-Lou Williams. Après, c'est un nom qu'on retrouve quand même souvent dans les histoires du jazz, même si on parle assez peu de sa musique, et en général, comme souvent d'ailleurs, quand il s'agit de femmes dans cette musique-là et dans les arts en général, on se contente de dire que c'est quelqu'un qui a travaillé, qui a côtoyé les plus grands, qui a travaillé avec Louis Armstrong, avec Duke Ellington, etc., sans véritablement parler de sa musique. Et j'ai eu envie de creuser un petit peu ça, et surtout ce qui nous a donné l'envie d'aller un peu plus en profondeur dans sa musique, c'est le fait qu'il existe un fonds d'archives de ses manuscrits, enfin pas seulement de ce manuscrit, mais là c'était les manuscrits qui nous intéressaient, qui est particulièrement important, qui se trouve à l'Institute of Jazz Studies dans le New Jersey. Et c'était la possibilité d'aller voir un petit peu dans l'atelier de cette compositrice et de découvrir ce qui s'est passé, même si quand on y allait, on ne savait pas du tout ce qu'on allait découvrir, mais en tout cas découvrir de nombreuses œuvres inédites, écrites à toutes sortes de périodes, dans des esthétiques très diverses, et qui n'avaient jamais été enregistrées. Et c'est effectivement, ça fait partie du travail qu'on a fait ces dernières années. C'est de documenter ces œuvres-là. Et puis moi, c'est quelque chose que je continue aussi avec la Fondation Marie-Lou Williams, puisque je travaille à une édition critique de sa musique, de ses partitions qui sont disponibles pour une partie. Enfin, c'est un long projet à long terme, mais qui sont disponibles en ligne.
0: Alors justement, Pierre-Antoine Badarou, vous restez avec nous et on va vous écouter avec le Umlaut Big Band dans un extrait de l'album Mary's Idea.

0: Mary Step Out, extrait de l'album Mary's ID par l'Umlaut Big Band, dirigé par vous, hein, Pierre-Antoine Badarou. Alors, vous parliez justement de vos recherches à l'Institut d'études de jazz du Newark, dans le New Jersey. J'imagine que dans un endroit comme ça, vous devez être un peu comme, dans un, enfant, comme un enfant dans un magasin de bonbons, non?
1: Oui, c'est un peu ça. C'est extrêmement émouvant, en tout cas, de voir ces objets-là, ces partitions. Mais c'est aussi très déconcertant puisque les manuscrits en fait n'ont pas du tout eu vocation à perdurer ou à nous parvenir. C'est des partitions qui étaient écrites pour être jouées le jour même ou parfois à très court terme, parfois et très souvent d'ailleurs on a des jeux de parties séparées qui sont très incomplets. On a des choses qui sont faites sans doute parce que le clarinettiste avait oublié ses partitions ce jour-là, alors on refait une partition. Mais on lui met pas de titre, et puis c'est écrit au verso d'un autre morceau, etc. Donc c'est à la fois très émouvant de voir toutes ces traces de la vie musicale de ces musiciens, et aussi assez énigmatique, et ça demande beaucoup de temps pour pouvoir recomposer cette espèce de vaste puzzle. Et moi, ça fait 7 ans que je travaille sur ces archives-là, et que j'ai encore pas tout compris, mais je continue à chercher pour essayer d'en faire le tour. Enfin, en tout cas, je continue à découvrir des nouvelles choses, à associer, à me dire, ah tiens, en fait, cette écriture-là, c'est celle de cette personne qui a écrit tel autre morceau, alors peut-être ça va ensemble, etc.
0: Alors justement, est-ce qu'il y a d'autres compositeurs, compositrices que vous aimeriez faire découvrir au public ou sur lesquels vous travaillez en ce moment?
1: Oui, on a un nouveau programme qu'on vient d'enregistrer, là, il y a quelques semaines. C'est vraiment sur le même format et sur le même principe, c'est-à-dire à partir de ces manuscrits. C'est autour d'une compositrice qui a d'ailleurs beaucoup travaillé avec Mary Lou Williams, qui s'appelle Mel Ballistone. Mel Ballistone était tromboniste, compositrice arrangeuse, et c'est une figure très importante du jazz en big band, en particulier dans la fin des années 50, puisqu'elle jouait avec l'orchestre de Dizzy Gillespie, avec l'orchestre de Quincy Jones début des années 60. Elle a travaillé beaucoup dans les studios, elle a été arrangeuse pour énormément de chanteurs, chanteuses, et souvent un peu en ghostwriting, donc souvent pas créditée. Et puis elle a travaillé dans les studios de la Motown dans les années 70, elle a vécu en Jamaïque dans les années 70 aussi. C'est une carrière très très riche qui est très mal documentée sur disque. Il y a évidemment aussi plus connu sa collaboration avec Randy Weston, mais c'est très mal documenté sur disque, et on avait aussi l'envie de, à partir de ce fonds d'archives là, lui qui se trouve à Chicago, de donner un panorama de son travail en tant que compositrice et arrangeuse.
0: Alors, j'espère que France Musique se fera l'écho de cet album. Alors, dernière petite question. J'ai vu que vous proposiez avec l'Umlaut Big Band des stages. Il y en avait un dans Lyon en avril dernier sur Charles Mingus. Est-ce que vous pouvez nous en dire un peu plus? Peut-être que ça peut intéresser les auditeurs et les auditrices de France Musique qui sont musiciens amateurs.
1: Ben oui, merci de parler de ça, puisque c'est pas souvent le cas. Effectivement, c'est une part toute récente, mais de notre activité. On a eu envie, c'était le premier stage là sur Mingus, en avril. Et l'idée, c'est de proposer un peu justement les méthodes de travail qu'on a avec le Umlaut Big Band, donc les questions qu'on se pose sur le répertoire, sur le style, sur les questions d'interprétation, sur la place de l'improvisation, c'est aborder le jazz de cette manière-là, on va dire, qui est pas très courante en fait. Souvent, le répertoire dans le jazz, ce qu'on appelle le répertoire, c'est une liste de standards qu'on est censé tous connaître pour pouvoir les jouer en jam session. Là, il y a vraiment l'idée de travailler sur les arrangements tels qu'ils ont été écrits. Alors là, par Mingus, on a par exemple travaillé sur tout un cahier que moi j'avais là aussi trouvé dans les archives de Mingus, cette fois à Washington. Et c'est un cahier de 1956, et dans lequel, par exemple, il y a toute une composition inédite qui n'a pas été enregistrée, donc qu'on a monté avec les stagiaires, mais il y a aussi tout un travail qu'on a fait sur ces compositions un peu plus tardives et le répertoire des années 60 qui se transmettait beaucoup plus oralement. Donc il y avait l'idée aussi de travailler à partir des méthodes de travail de Mingus, là en l'occurrence, Et c'est, oui, bien sûr, quelque chose qu'on aimerait renouveler. Là, on est en train de voir si on arrive à organiser quelque chose à la Toussaint.
0: Et ben voilà, le message est passé aux auditeurs, aux auditrices. On vous retrouve donc demain à 23h au festival de Boogie Woogie de La Roquebrou avec votre ensemble, le Umlaut Big Band, pardon. Merci d'avoir été avec nous sur France Musique aujourd'hui.
1: Merci à vous, au revoir.
0: Au revoir.

Et ouais, ça swing sur France Musique. C'était Earth Boogie de Marie-Lou Williams par le Umlaut Big Band, dirigé par Pierre-Antoine Badarou. Il est midi 24, direction la Savoie, dans la ville de Moutier, où vous donne rendez-vous vendredi à 21h l'ensemble Correspondance de Sébastien Dossé dans le cadre du Festival Baroque de Tarentaise. L'ensemble était venu au festival à ses débuts et ce concert marque leur grand retour. Il propose une soirée musicale qui s'intitule Un palais à Rome. Ce palais, c'est celui d'Eduardo Farnese qui abrite les magnifiques fresques d'Annibale Carracci, peintes au tournant du XVIIe siècle et qui représentent les amours des dieux. Sébastien Dossé fait figurer dans le programme de ce concert des compositeurs contemporains de Carracci et dont la musique a pu résonner dans la galerie qui accueille sa fresque. Au menu de cette soirée, il y aura des compositeurs baroques italiens, Stefano Landi, Luigi Rossi et Giacomo Carissimi. Sébastien Dossé et les correspondances vous attendent donc ce vendredi à 21h à l'église de Moutier, c'est en Savoie.

0: Crédidi propter quod de Tarquinio Merula par l'ensemble correspondance dirigé par Sébastien Dossé et nous écoutions la voix de basse de Nicolas Broemans. Il est bientôt 12h30, l'heure de l'énigme et des places à gagner.
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0: 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Minéraloïde pour les experts, j'ai donné mon nom au littoral du Nord. Mes reflets bleus évoquent ceux de la mer. On dit que je sais calmer les maux du corps. 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Bonne chance!

Katia et Marielle Labec dans cet embarquement pour Cythère de Francis Poulenc. Prenons maintenant la direction du Gers pour un concert de l'ensemble Les Surprises. Ce sera ce vendredi à 20h30 au château de Lavardins dans le cadre des Nuits musicales en Armagnac. L'ensemble Les Surprises a été fondé par le claviériste Louis-Noël Bestion de Camboulas et la gambiste Juliette Guignard et il s'est spécialisé dans le répertoire français des 17 et 18e siècles. Rameau, Charpentier, Couperin, c'est leur pain quotidien. Et justement, ils donneront pour ce concert l'intégrale des pièces de clavecin en concert de Rameau, leur compositeur fétiche. Les deux musiciens seront rejoints par le violoniste Gabriel Grobard.

La Forlane et à l'instant la Contredanse, extrait du ballet Les Sybarites de Jean-Philippe Rameau, par l'ensemble Les Surprises dirigé par Louis-Noël Bestion de Camboulas. Pour nos amis bretons, ou ceux qui seraient de passage, je vous invite à vous rendre ce soir à Perros-Guirec, pour une galette ou une bolée de cidre, ça bien sûr, mais surtout pour écouter à 21h le trio Arnold. Alors ça n'est pas un trio avec piano, mais un trio à cordes, violon, alto et violoncelle, constitué de Shuichi Okada, Manuel Vioque-Jude et Boom Joom Kim. Alors c'est sûr que par rapport au trio avec piano, le répertoire du trio à cordes est plutôt restreint, mais il contient quelques merveilles, comme le trio de Jean Crasse, compositeur breton, qui figure au programme de ce concert aux côtés d'œuvres de Purcell et de Beethoven. Ça sera donc ce soir à 21h au Palais des Congrès de Trestaou à Perros-Guirec, où vous nous écoutez d'ailleurs désormais sur le 105.5.

Le trio Arnold dans cette marcia extraite de la sérénade pour trio à cordes de Erne Dornani. Il est 12h39, vous écoutez l'agenda de l'été, merci d'avoir choisi France Musique. Aujourd'hui, c'est d'un film dont j'aimerais vous parler, Magnolia, troisième long-métrage de Paul Thomas Anderson sorti en 1999. Le film commence par la description de deux faits divers fictifs, totalement improbables, mais qui se sont pourtant bel et bien passés, nous dit-on, malgré les coïncidences. La coïncidence, c'est la matrice de ce film. Dans un Los Angeles pluvieux, nous suivons 9 tranches de vie, 9 étant le nombre de pétales d'une fleur de magnolia, 9 individus plus ou moins en détresse, un flic qui cherche l'amour après sa rupture, un présentateur de télévision sur le déclin, un coach masculiniste joué par Tom Cruise qui cache son passé, ou un enfant propulsé par son père sur le plateau d'un jeu télévisé dans l'espoir de le voir gagner. Anderson est un vrai marionnettiste avec ses personnages et, comme dans un zapping, il nous fait passer d'un destin à l'autre. Leurs routes vont parfois se croiser avec plus ou moins de coïncidences, pour des bonnes ou de mauvaises raisons. Mais ce qui les lie tous, au-delà de leur trajectoire parfois dramatique, c'est qu'ils cherchent à se faire réparer. Les plus vieux sont face au mur et ils ne peuvent plus rien faire d'autre que de formuler de vains regrets. Les plus jeunes, eux, sont broyés par la dureté de la vie et tentent malgré tout de sortir la tête de l'eau. La différence de génération entre les personnages pose également la question de la responsabilité des parents face à leurs enfants, une thématique assez récurrente dans le cinéma de Paul Thomas Anderson si l'on pense à There Will Be Blood ou plus récemment à Une bataille après l'autre. Pendant 3 heures, nous sommes pris dans les méandres de Magnolia. Comment cela va-t-il se terminer? Le coach masculin et laissera-t-il tomber sa carapace face à la journaliste qui le questionne sur son enfance? L'ancien petit génie de la télévision trouvera-t-il l'amour? Le mourant réussira-t-il à voir le fils qu'il a abandonné avant de rendre son dernier souffle? Aurons-nous même une réponse? Paul Thomas Anderson se joue de nous avec un délice et on en redemande encore.

So Now Then, extrait de la bande originale de Magnolia de Paul Thomas Anderson, bande originale que nous devons au compositeur John Bryan. Il est midi 45 sur France Musique et faisons maintenant un crochet par Richelieu en Indre-et-Loire, ville commandée par le cardinal du même nom, édifiée entre 1631 et 1642 et conçue comme une cité idéale par son architecte Jacques Lemercier. Le cardinal, alors ministre de Louis XIII, est à l'apogée de sa réussite. Pour montrer sa puissance, il se fait construire un somptueux château à l'entrée de la ville, le plus grand château bâti en France avant Versailles. Démoli en 1835, il n'en reste plus rien, sauf un dôme qui abrite aujourd'hui le Festival de musique de Richelieu. Pour sa 20e édition, le festival accueille l'accordéoniste Richard Galliano à l'occasion d'un concert exceptionnel ce dimanche à 17h. Alors attention, ce concert n'aura pas lieu au dôme dont je vous ai parlé, mais à la grande halle, toujours à Richelieu. Au programme, un florilège du répertoire de Richard Galliano avec Gershwin, Michel Legrand, Satie, Piazzolla et j'en passe. Nous avons quelques places pour ce concert, alors si vous êtes de la région ou de passage, je vous conseille de ne pas trop attendre pour nous écrire à l'adresse mail de l'émission agendadelete@radiofrance.com. Ce sera donc ce dimanche 9 août à 17h à Richelieu.

0: Tango pour Claude, de et par Richard Galliano. Richard Galliano qui sera en concert ce dimanche 9 août à 17h à Richelieu dans l'Indre-et-Loire. Écrivez-nous, il nous reste des places pour vous.
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0: Du côté de la grille de France Musique, cet été, on écoute, du lundi au vendredi, tout ce mois d'août à 11h45, Laurent Vallière nous racontait l'histoire de trois comédies musicales mythiques. Les Demoiselles de Rochefort, La Mélodie du Bonheur et Starmania. On entre dans les coulisses de la fabrication au fil de nombreuses archives rares et d'anecdotes comme celle-ci durant le tournage d'une scène particulièrement compliquée de La Mélodie du Bonheur. Julie Andrews se souvient.
2: It looks and was absolutely
3: c'est et c'était une très belle scène. Mais ce que personne ne savait, et ne sait aujourd'hui encore, c'est qu'elle a été très difficile à tourner. Moi, j'étais à une extrémité du champ, et de l'autre, il y avait cet énorme hélicoptère avec un cadreur très courageux accroché à la porte latérale. L'hélicoptère plongeait à travers les arbres, sauf que le vent de l'hélice de l'hélicoptère était si fort qu'à chaque fois qu'il me contournait pour faire demi-tour, il me projetait au sol.

16 going to 17, extrait de The Sound of Music, la mélodie du bonheur, musique de Richard Rodgers. Dernière étape de notre tour des festivals, cette fois-ci en Autriche, pour le festival de musique ancienne d'Innsbruck qui fête ses 50 ans cette année. Il se tiendra jusqu'au 30 août et propose tout un tas de manifestations, des concerts bien sûr, mais aussi des opéras, des ateliers de lutherie et des masterclass. Quelques temps forts pour ce mois d'août, on aura des représentations de l'opéra La Pomme d'Or de Chesty, un concert de l'orchestre de l'Opéra Royal de Versailles le 20 août, un oratorio de Handel par l'orchestre baroque de Freiburg le 28, et surtout le 15 août, comme chaque année pour l'Assomption, une grande fête donnée au parc du château d'Ambras avec jongleurs, conteurs, jeux et musique traditionnelle.

L'ouverture de l'oratorio de circonstance de Händel par l'Académie de musique ancienne de Berlin, dirigée par Justin Doyle. C'est l'agenda de l'été, pardon. C'est fini pour aujourd'hui. La réponse à notre énigme, c'était l'Opale, qui donne le nom à la côte où se situe le Touquet. Bravo pour vos réponses, et je vous rappelle qu'il nous reste encore des places pour ce concert du 14 août au Touquet, ainsi que pour celui de Richard Galliano, dimanche à Richelieu. Cette émission a été réalisée par Yacine Bouzard et mise en onde par José Bernays. Je remercie toute l'équipe qui a préparé cette

0: cette émission, Jeanne Agrapard et Camille Jost. Vous pouvez retrouver d'ailleurs cette émission sur le site de francemusique.fr et sur l'application Radio France.
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0: 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Et maintenant, vous retrouvez Marcel Quiéveré pour Carrefour des Amériques.

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1: Le Brésil, la musique et le monde, c'est le 23e épisode, les années 50, Carmen Miranda, Maria Callas et les prémices de la bossa nova. Bonjour à toutes et à tous et bienvenue dans nos pérégrinations américaines. Ce nouvel épisode brésilien commence en réalité en Californie où dans les années 1950, la chanteuse et actrice brésilienne Carmen Miranda continue à tourner de nombreux films. Au Brésil, on la critique beaucoup pour avoir quitté son pays durant si longtemps et pour donner au monde une image un peu trop hollywoodienne du Brésil. Mais malgré cette campagne nationaliste peu sympathique, elle peut toujours compter sur ses nombreux admirateurs, tant dans son pays que dans le monde entier. Elle vient d'avoir 41 ans, sa voix et sa présence en scène font toujours merveille. Elle tourne en 1950 « Nancy Goes to Rio », intitulé en France « Voyage à Rio », dans lequel elle se lance dans un baião effréné, le baião qui est alors la danse à la mode au Brésil. C'est une scène inspirée des carnavals du nord-est brésilien dans laquelle un danseur brandit des ombrelles multicolores comme dans les défilés de Recife au Pernambouc.
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Ces années-là, Carmen Miranda demeure la grande ambassadrice culturelle de son pays à travers le monde, comme en avril 1953, quand à la fin du tournage de son dernier film aux États-Unis, elle entreprend une tournée européenne de 4 mois. Elle revient épuisée de ce voyage.

Et lors d'un spectacle à Cincinnati, elle est victime d'un malaise et elle est hospitalisée. Elle tombe alors dans une telle dépression qu'elle part en décembre 1954 se reposer au Brésil, où elle est chaleureusement accueillie. De retour aux États-Unis, elle est sur scène à Las Vegas en avril 1955, puis elle rejoint la Havane en juin et juillet, où c'est du délire dans la salle. Mais sa santé décline et elle rentre plus tôt que prévu à Los Angeles. Le 4 août, Carmen Miranda participe à l'enregistrement d'un spectacle musical télévisé lorsqu'elle se sent à court de souffle à la fin de sa prestation. Lors de la fête, organisée ensuite à son domicile, elle fait une crise cardiaque et meurt au petit matin. Son corps est rapatrié à Rio de Janeiro, où le gouvernement brésilien déclare une période de deuil national. Plus d'un demi-million de Brésiliens escortent le cortège funèbre jusqu'au cimetière de São João Batista. Ce sont les musiciens de la bossa nova, et surtout ceux du tropicalisme, comme Caetano Veloso, qui la réhabiliteront à la fin des années 1960 en revendiquant son héritage. Un musée qui lui est consacré est inauguré à Rio de Janeiro en 1976. Oh, mon petit polichinelle que j'ai gagné quand j'étais enfant, tu as toujours été à mes côtés pour me donner du courage. Une des rares chansons de Carmen Miranda où elle évoque la nostalgie de l'enfance perdue à jamais.

Roberto Duarte est à la tête de l'orchestre symphonique de la radio slovaque dans la première partie du poème symphonique « L'aube dans la forêt tropicale » que Villa-Lobos compose aux États-Unis. Villa-Lobos, l'autre grand ambassadeur de la musique brésilienne dans le monde. En 1953, il vit entre son pays, Paris et New York. C'est l'orchestre de Louisville aux États-Unis qui lui a commandé cette nouvelle œuvre. Dans cette aube, dans la forêt vierge, Villa-Lobos s'immerge à nouveau dans la nature exubérante du Brésil, où les oiseaux de la selva se mêlent à des apparitions d'êtres fantastiques, légendaires et de chants indiens. Lors de la création à Louisville, c'est un nouveau triomphe pour le compositeur brésilien aux États-Unis.

L'aube dans la forêt tropicale de Villa-Lobos, Roberto Duarte à la tête de l'orchestre symphonique de la radio slovaque. Quant à la musique populaire brésilienne aux États-Unis, eh bien c'est toujours le compositeur Ary Barroso qui est le plus fêté. Il y a fait connaître plusieurs musiques inspirées du nord-est de son pays. Sauf, curieusement, la danse du baião, qui est pourtant tellement à la mode au Brésil. Ce baião a bien du mal à y faire son chemin, même après le succès de Carmen Miranda dans son film de 1950. Or, voilà qu'à la fin des années 1940 et au début de ces années 1950, un jeune pianiste de jazz de 35 ans, Stan Kenton, californien établi à New York, se passionne pour la musique latino-américaine, surtout la musique cubaine, et il sera un des pionniers de ce qu'on a appelé le Latin Jazz à Manhattan. En 1947, il découvre un guitariste brésilien exceptionnel, originaire de São Paulo, Laurindo Almeida, admirateur de Stéphane Grappelli à Paris et qui vient de s'établir cette année-là à Los Angeles. Quand Stan Kenton l'entend jouer son « Brazilians », un hommage au Brésil très jazzy qui est resté légendaire, il l'engage aussitôt dans son orchestre. Brazilians annonce déjà ce qu'on appellera au Brésil la bossa nova.

Laurindo Almeida va rester avec Stan Kenton jusqu'en 1952 et il donnera la couleur brésilienne au jazz du pianiste, comme dans ce lamento composé par l'arrangeur du groupe, l'excellent Pete Rugolo, fan de jazz, de Stravinsky et de Béla Bartok. Stan Kenton est très connu au Brésil ces années-là et il a même son fan club à Rio. Avec lui, un vent musical nouveau venu des États-Unis atteint bientôt les côtes brésiliennes.

Le guitariste Laurindo Almeida aux États-Unis, comme João Gilberto à Rio de Janeiro à la même époque, joue souvent des baiões brésiliens. Il va inspirer à son tour le saxophoniste américain Bud Shank, qui joue avec lui dans une boîte de jazz de Hollywood. En 1953, tous les deux créent ainsi le premier baião jazz avec ce titre évocateur « The Blue Baião ». Encore deux pionniers de la future bossa nova. Leur disque, inspiré par la musique brésilienne, intitulé à nouveau « Brazilians », est au top des

C'est avec ce baião Made in the United States que nous revenons au Brésil, où Stan Kenton et Laurindo Almeida ont fait des émules, comme le pianiste métis Johnny Alf et son guitariste Garoto, qui enregistrent leur premier disque en 1953, avec deux mélodies qu'on considère elles aussi comme de la bossa nova avant l'heure, ce qui veut simplement dire que cette nouvelle vague musicale brésilienne a eu une gestation bien plus ancienne qu'on l'imagine. Nous sommes ici à Rio de Janeiro, dans la boîte de nuit de l'hôtel Plaza à Copacabana, ambiance chic et très enfumée garantie.

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1: C'est ainsi un véritable renouveau que va vivre bientôt la musique populaire au Brésil. Quant à la musique de concert, elle est toujours aussi dynamique dans les années 50 et le niveau est souvent exceptionnel. À commencer par les saisons d'opéra dans ce beau théâtre municipal construit sur le modèle du Palais Garnier de Paris. Ces années-là marquent notamment les débuts fracassants en Amérique latine de deux grandes sopranos en début de carrière, Renata Tebaldi et Maria Callas. Maria Callas avait ouvert le feu en Argentine en mai et juin 1949 dans Turandot, Aïda et Norma au Théâtre Colonne. Et Renata Tebaldi y a fait ses débuts 4 ans plus tard. En août et en septembre 1951, elles sont toutes les deux sur la scène du Théâtre Municipal de Rio de Janeiro. Et c'est évidemment l'événement de la saison lyrique. Cette année-là, Maria Callas arrive de Mexico où elle a fait un triomphe inouï le 3 juillet dans le rôle d'Aïda au Palacio de Bellas Artes. En août et en septembre à Rio, elle chante la Norma, puis en alternance avec Tebaldi, la Traviata et Tosca. Elle a alors 28 ans et l'enregistrement réalisé à Mexico nous donne une idée de ce que les Brésiliens ont pu entendre cette année-là au Théâtre Municipal de Rio. Voici donc Maria Callas à Mexico le 3 juillet 1951 dans l'acte 2 d'Aïda, avec la mezzo-soprano mexicaine Auralia Dominguez dans l'ensemble final qu'elle achève par un mi-bémol éclatant qui déclenche le délire dans la salle.

Le triomphe d'Aïda enregistré sur le vif à Mexico en 1951, Maria Callas dans le rôle de titre, la mezzo-mexicaine Auralia Dominguez, aux côtés de Mario del Monaco et de Giuseppe Taddei, le chœur et l'orchestre du Palacio de Bellas Artes de la ville de Mexico, dirigé par Olivero de Fabritis. En 1952, autre événement très émouvant, ce sont les adieux du chef d'orchestre Erich Kleiber à l'Amérique du Sud, où il a vécu en exil durant de nombreuses années. Il est alors directeur musical au Covent Garden de Londres, d'où il arrive pour diriger plusieurs concerts à Rio et à São Paulo, avant de retrouver ce qui est son deuxième pays, l'Argentine, où il est à la tête de l'orchestre du théâtre Colón pour la dernière fois. Il y retrouve son fils, Carlos, qui a 22 ans, qui vit à Buenos Aires, où il dirige un orchestre pour la première fois. C'est en 1954 qu'Erich Kleiber dit adieu à l'Amérique latine dans son ensemble. Quand il est à la tête de son cher orchestre philharmonique de la Havane, les 22 et 24 janvier 1954, et ensuite, quand il fait partie en novembre de cette même année, du jury du premier festival de musique latino-américaine de Caracas au Venezuela, auprès de ses amis Aitor Villalobos, Juan José Castro et Carlos Chávez. Un grand festival auquel Erich Kleiber promet de participer à nouveau. Mais hélas, il décède en Suisse, à Zurich, le 27 janvier 1957. Il nous reste heureusement un beau témoignage de lui dirigeant une œuvre latino-américaine, en l'occurrence le ballet Panambi du compositeur argentin Alberto Ginastera. C'était lors d'un concert dans le studio de la NBC à New York en 1948.

Erich Kleiber dirigeait ici le NBC Orchestra de New York dans la Lamentation des jeunes filles et la Danse des guerriers du ballet Panambi d'Alberto Ginastera. Parmi les autres grands événements artistiques à Rio, c'est d'abord le séjour en 1954 du compositeur allemand Paul Hindemith qui vient diriger ses œuvres. Il arrive de New York où il enseigne à la Juilliard School avant d'intégrer l'université de Yale. Hindemith est suivi par deux grands chefs, Igor Markevitch et Leonard Bernstein, qui a alors 35 ans. Au théâtre municipal, se succèdent aussi de très grands pianistes, notamment Wilhelm Kempff, Walter Gieseking et Friedrich Gulda. Et la France au Brésil? Eh bien, en 1951, c'est la première fois que Maurice Chevalier se présente dans le pays. Suivent les récitals de Christian Ferras et Pierre Barbizet, et de Gérard Souzet et d'Alton Baldwin. En mai 1954, la compagnie de Madeleine Renaud et Jean-Louis Barrault est de retour, avec toujours Pierre Boulez comme directeur musical, et cette fois, c'est Jean Anouilh qui est à l'affiche. Puis le théâtre municipal accueille le Piccolo Teatro de Milan et la compagnie dramatique nationale brésilienne avec le plus important dramaturge du pays, Nelson Rodriguez. En 1955, c'est un artiste brésilien très populaire qui décède, le compositeur Jaime Ovalle. Depuis des années, il vivait entre New York et Londres comme fonctionnaire au service du ministère des Affaires étrangères. Mais le peuple brésilien le connaissait surtout par l'une de ses plus belles chansons, ou Azulaon, ce superbe oiseau de certains brésiliens au plumage bleu et noir. Mon Azulaon, va dire à ma bien-aimée que sans elle, le certain n'existe plus pour moi. Il aura suffi de cette toute petite chanson pour que tout le pays porte le deuil de son auteur.

Le magnifique Azulaon de Jaime Ovalle par Isabelle Bayrakdarian, soprano et The Cello Ensemble. En 1954 est créé à Haïfa, en Israël, l'Odyssée d'une race, que Villa-Lobos avait composée pour célébrer la naissance du pays. Puis c'est aux États-Unis qu'est créé, à Ann Arbor, à l'ouest de Détroit, dans le cadre de l'Université du Michigan, son 14e quatuor, une commande du Stanley Quartet. Dans ces derniers quatuors, l'écriture de Villa-Lobos est plus épurée et le mouvement lent est ici encore une fois un moment de grande intensité et de belle émotion.

0: Deuxième mouvement du 14e quatuor de Villa-Lobos par le Quartetto Latino-Americano. En janvier 1955, Villa-Lobos est de nouveau aux États-Unis. Le New York Times l'accueille avec un bel article daté du 31 janvier. La semaine dernière, un demi-siècle après sa première excursion dans la jungle, et toujours un voyageur impénitent, le compositeur Aitor Villa-Lobos a été invité par l'orchestre de Philadelphie pour venir diriger le 15 janvier deux de ses dernières compositions, la symphonie numéro 8 de 1950 et son concerto pour harpe et orchestre. Villa-Lobos respire ces temps-ci l'air des villes de l'hémisphère nord et il le respire à fond. Durant le week-end, entre deux concerts, il compose avec rage et il en est à la moitié de sa 7e symphonie. Le claveciniste colombien Rafael Puyama, qui habitait alors le même immeuble que le guitariste Andrés Segovia et la soprano Olga Coelho à New York, l'a rencontré.
1: Bien sûr, j'ai connu Villa-Lobos. Je vous raconterai une histoire en français. Olga Coelho, qui était une cantatrice brésilienne qui vivait avec Segovia, était très amie de Villa-Lobos et sa femme. C'était la femme de Villa-Lobos, c'était une dame très charmante qui s'appelait Arminda. Et alors il habitait Villa-Lobos à l'hôtel Drake à New York. On m'a invité pour me présenter Villa-Lobos. Et je rentre avec Olga Coelho. Il y avait comme une espèce d'entrée là, avant le salon où je trouvais. Et puis j'entre et qu'est-ce que j'entends? Un brouhaha. Des gens qui parlaient à voix haute et tout ça, beaucoup de bruit, des Brésiliens. Il y avait toute une quantité de Brésiliens qui étaient là. Et j'ai demandé timidement à Olga, mais Villa-Lobos, où est-il dans tout ça? Et là, elle est rentrée donc au salon, il m'a dit, ah voilà, et il est là-bas. Et il était assis sur une table, et il était en train de composer un quatuor à cordes, vous vous rendez compte? Dans ce bruit, et aussi deux enfants, je ne sais pas si c'était ses enfants ou ceux de sa femme, en tout cas deux enfants qui couraient et qui jouaient avec des pistoles, et c'est là que j'ai connu Villa-Lobos. Mais je n'ai pas pu apprécier vraiment la personnalité, puisque tout ça se passait en portugais. D'autre part, tout ce monde brésilien était une chose très spéciale pour vous dire de pouvoir se concentrer à écrire un quatuor à cordes pendant qu'il y a 30 personnes qui font du bruit dans le même local. Ça, c'est incroyable.

Le scherzo du 15e quatuor de Villa-Lobos, créé en 1955 et interprété ici par le Quartetto Latino-Americano. Cette année-là aussi, Villa-Lobos et son grand ami Harry Barroso sont décorés au Brésil de l'Ordre du Mérite. Harry composait des sambas, on le sait, mais depuis longtemps, il commentait aussi en direct les matchs de foot à la radio. En 1995, il intervient à présent sur la télévision, Toupie. Il aime de plus en plus la chanteuse Elisete Cardoso, qui enregistre en 1954 sa samba canção, très inspirée du boléro caraïbe qui s'intitule « Ocultei ». 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

Elisete Cardoso dans cette samba canção d'Henri Barroso. En 1955, Villa-Lobos vient de terminer son deuxième concerto pour violoncelle et orchestre, une commande du violoncelliste Aldo Parisotto qui crée l'œuvre avec l'Orchestre Philharmonique de New York sous la direction de Walter Händel le 5 février. Aldo Parisotto était né au Brésil, il avait alors 37 ans. Son interprétation du double concerto de Brahms à Rio avait attiré l'attention du musicologue Carlton Sprague Smith, attaché à l'ambassade des États-Unis à Rio, qui lui avait procuré aussitôt une bourse pour étudier à l'université de Yale, où il a eu Pauline de Mitte comme professeur jusqu'en 1953. Par la suite, Aldo Parisotto allait enseigner le violoncelle lui aussi à Yale, de 1958 jusqu'à 2018, l'année de son décès. Et c'est sur cette musique que nous nous quittons aujourd'hui.

0: On se dit au revoir avec le deuxième mouvement du concerto pour violoncelle et orchestre numéro 2 de Villa-Lobos, Aldo Parisotte, avec l'orchestre de l'Opéra de Vienne dirigé par Gustav Mahler. Rendez-vous donc dans le prochain épisode de Carrefour des Amériques, une émission des médias francophones publics réalisée par Béatrice Trichet, à la technique Stéphane Desmond, attaché de production Nelly Portal, une émission que l'on peut bien sûr écouter ou réécouter en podcast.
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10: Et cette saga consacrée à Lully, on la retrouve d'ailleurs tout à l'heure, à 16h sur France Musique. Bonjour à toutes et à tous, bienvenue dans votre concert de l'après-midi. Nous avons rendez-vous aujourd'hui dans la plus belle salle de Paris, le Théâtre des Champs-Élysées, afin d'écouter un duo qui...

se connaît bien, qui joue ensemble depuis longtemps, ce qui ne les empêche pas d'avoir une brillante carrière solo. Cela dit, ce duo expérimenté, c'est celui du violoniste Christian Tetzlaff et du pianiste Leif Ove Andsnes, un Allemand et un Norvégien qui vont nous faire voyager en Europe avec leur compositeur favori, le tchèque Antonín Dvořák, ça c'est sans doute le choix de Tetzlaff, la musique du Norvégien Edvard Grieg, l'un des chouchous d'Andsnes, mais aussi la musique du Hongrois Bartók. L'œuvre qui ouvre ce programme n'est pas de Bartók, c'est la première sonate pour violon d'Antonín Dvořák, composée en 1880, en même temps que son concerto pour violon. Le premier mouvement de cette sonate, vous allez l'entendre, s'ouvre sur un premier thème lancé immédiatement par le violon, auquel répond immédiatement un petit motif plus rythmique de piano, yapapapam, yapapapam, qui va se répéter comme cela pendant tout le mouvement et qui ne cessera d'enlacer le thème plus lent, plus lyrique du violon. Le second mouvement, quant à lui, de cette sonate, plus chantant et moins contrasté, sonne comme une berceuse, beaucoup plus lisse, dans laquelle le violon au premier plan semble chanter peut-être une doumka, vous savez, ces airs populaires ukrainiens qui ont tant inspiré Dvorak dans sa musique de chambre. Et puis enfin, le dernier mouvement peut lui aussi évoquer la musique populaire et pourquoi pas cette fois une polka tchèque ou en tout cas quelques danses slaves. Pour citer ces pièces célèbres de Dvorak, Christian Tetzlaff et Leif Ove Andsnes poursuivent 30 ans d'amitié musicale avec la sonate pour violon et piano en fa majeur d'Antonín Dvorak sur France Musique.

Ouais, superbe. Ce n'est pas un foxtrot ou une polka, encore que ce final peut tout de même ressembler à la danse nationale tchèque. La sonate pour violon et piano, première sonate d'Antonín Dvořák sur France Musique, interprétée sur la scène du théâtre des Champs-Élysées par Christian Tetzlaff, bien en forme, et l'AFOV Hans Ness également. Un programme qui se poursuit à présent avec la troisième sonate pour violon en do mineur d'Edvard Grieg. Une pièce composée quelques années seulement après celle de Dvorak que l'on vient d'entendre en 1887. C'est la dernière des trois sonates, un ensemble d'ailleurs que Grieg considérait comme un triptyque. Celle-ci, cette troisième sonate, est des mots mêmes de Grieg la plus développée et ambitieuse. Le premier mouvement de cette œuvre s'ouvre sur un thème tourmenté, joué dans les graves du violon sur la corde de sol, un thème qui s'élève petit à petit vers les aigus de manière de plus en plus précipitée afin de rencontrer un deuxième thème plus calme, chantant, contrastant. Le deuxième mouvement, lui, est peut-être mon préféré. C'est un petit bijou de mélodie qui peut évoquer les nombreuses pièces lyriques du compositeur, très mélodieuses elles aussi. Je vous envie vraiment, si vous découvrez aujourd'hui ce deuxième mouvement et cette mélodie céleste que rien ne semble pouvoir interrompre, à part peut-être un épisode central dansant, un esprit de danse qui flotte aussi, comme le veut la tradition, dans le dernier mouvement de cette troisième sonate pour violon d'Edvard Grieg, interprétée par Christian Tetzlaff et Leif Ove Dansnes.

Une ambiance de conte et de légende plane sur cette sonate et plus particulièrement, je trouve, dans le final de la troisième sonate pour violon et piano d'Edvard Grieg, interprétée à l'instant dans son intégralité par le violoniste Christian Tetzlaff et son acolyte et ami le pianiste Leif Ove Hansnes, un très beau concert donné sur la scène du théâtre des Champs-Élysées à Paris, qui s'apprête à présent à prendre ce concert un tour plus

naturalisée anglaise qui a aussi inspiré d'ailleurs à Ravel son magnifique Tzigane. C'est une œuvre qui rappelle aussi la diversité des influences de Bartok dans les années 20. Dans le premier mouvement de la sonate, on peut penser par exemple à la musique de Schoenberg avec une opposition frontale, vous le verrez, des deux instruments et des sonorités particulièrement acerbes. Dans le second mouvement, on pensera plutôt peut-être à des couleurs debussistes, notamment dans les parties de piano, les harmonies, la composition et l'enchaînement des accords plaqués. Et puis, dans le final, tout comme dans les deux sonates précédentes, c'est encore aux musiques populaires, traditionnelles européennes que l'on pense avec des gammes exotiques qui peuvent évoquer pourquoi pas quelques harmonies entendues pendant les recherches ethnomusicologiques de Bartok. En tout cas, avec cette sonate, Bartok ici pousse encore un peu plus loin la puissance, l'intensité sonore et rythmique. Voici donc sur France Musique la première sonate pour violon de Bartok qui achève le récital de Christian Tetzlaff et de Leif Ove Andsnes.

La sonate pour violon et piano de Monsieur Bartok, interprétée par le compositeur lui-même et Mademoiselle Gélida Rani, ne comporte pas un seul moment d'ennui. Il n'est pas toujours facile de suivre Monsieur Bartok, mais il n'y a aucune raison pour qu'il en soit autrement. Nous vivons à une époque de nouvelles idées et de nouvelles perspectives, et c'est à ses auditeurs qu'il revient de former leur oreille. C'est par ce formidable sens de la synthèse, ces mots très justes, que la critique britannique Helen Rootham présentait la première sonate pour violon de Béla Bartok lors de la création de l'œuvre par Gélida Rani et Béla Bartok le 24 mars 1922 à l'Aeolian Hall de Londres.

Une sonate redoutable, très diversifiée, interprétée un siècle plus tard au Théâtre des Champs-Élysées à Paris par Christian Tetzlaff et le pianiste Leif Ove Hansnes lors de ce très beau récital capté par France Musique. Les deux musiciens qui ne sont même pas épuisés, qui sont acclamés comme il se doit par le public parisien et qui récompensent donc ces applaudissements nourris et ces bravos d'un petit bis bienvenue.

0: Je vous disais au début de ce concert que ces deux musiciens, Christian Tetzlaff et Leif Overnsness, jouaient ensemble depuis 30 ans, qu'ils avaient même enregistré des œuvres, plusieurs disques ensemble. Et bien, c'est le cas des deux sonates pour violon de Bartok, dont on a écouté la première sonate dans ce concert. Puis c'est aussi le cas de ce bis, de cette superbe ballade extraite de la troisième sonate pour violon et piano de Janáček, que Christian Tetzlaff et Leif Overnsness avaient enregistré ensemble en 1995, il y a 30 ans. Une balade qu'ils interprétaient à nouveau ensemble, une décennie plus tard, le 17 septembre 2021, c'était sur la scène du Théâtre des Champs-Élysées à Paris, lors de ce concert enregistré par les équipes de prise de son de Radio France avec Catherine Prin-Legal, chargée de réalisation. Un concert où l'on a pu entendre la première sonate pour violon de Dvorak et de Bartok, mais aussi la troisième d'Edvard Grieg. Magnifique récital à retrouver dès maintenant, comme toutes les émissions de France Musique sur le site francemusique.fr et sur l'application Radio France.
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0: À 15h34, tout pile, on reste avec Leif Overnsness et on l'écoute dans un extrait de son intégrale des concertos de Beethoven enregistré chez Sony avec, j'ai choisi l'adagio du cinquième concerto, l'Empereur, enregistré avec l'orchestre de chambre Mahler, dirigé du piano par Leif Overnsness.

C'est un superbe projet qui a occupé Life of Ernst Ness pendant plusieurs années, le Beethoven Journey, le voyage Beethoven qui consiste en fait en l'enregistrement de l'intégrale des concertos de Beethoven avec l'orchestre de chambre Mahler et une série de concerts de par le monde avec cette formation que l'on entendait ici dans l'adagio du cinquième concerto pour piano de Beethoven, compositeur qui sera d'ailleurs célébré en 2027, date bicentenaire de sa disparition. Côté concert, en revanche, je regarde mes points de concert français récents à vous annoncer concernant Life of Ernst Ness et Christian Tetzlaff, l'autre héros de ce concert de l'après-midi que l'on écoute maintenant dans son dernier disque consacré au deuxième et troisième quatuor avec piano de Brahms. Christian Tetzlaff, qui est ici aux côtés de Barbara Buntrock à l'alto, de sa sœur Tania au violoncelle et du regretté Lars Vogt au piano dans le scherzo extrait du deuxième quatuor avec piano de Brahms.

Christian Tetzlaff au violon, Barbara Buntrock à l'alto, la sœur de Christian Tetzlaff, Tania Tetzlaff au violoncelle et Lars Vogt au piano, interprétait le bouillonnant scherzo d'une force quasiment symphonique, extrait du deuxième quatuor avec piano de Johannes Brahms. Prochain concert ce soir à 20h sur France Musique. La radio vous emmène en Estonie. On poursuit notre voyage européen au Festival de musique de Pärnu avec l'orchestre du festival et de l'Académie du festival sous la direction de Paavo et Neeme Järvi avec notamment la musique de Nielsen, de Philippe Glass ou encore de Smetana.

0: Un chant du soir pour se dire au revoir avec cet air a cappella signé Zoltán Kodály, interprété par le chœur Béla Bartók de Pécs. C'est en Hongrie. Et c'est la fin de votre concert de l'après-midi sur France Musique. Un grand merci à Adelino Mello pour la technique ainsi qu'à Nelly Portal pour la page internet de cette émission.
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3: L'une des rencontres les plus importantes que Lully ait faites au cours de sa carrière, c'est évidemment celle de Molière.
4: Il y a bien chez Molière comme une sorte d'attente de ce qui va être un théâtre total. Il s'est souvent alliancé avec Lully.
5: Ce qui est aussi le génie de Lully, il faut quand même le reconnaître encore une fois, c'est qu'il unifie ce qui existe en France.
6: Il pouvait se croire un peu au-dessus des lois et en l'oreille du souverain. Il va faire en sorte de ne pas avoir de rivalité.
7: Je suis Jean-Baptiste Lully. Troisième épisode, les deux Baptistes.
8: La musique incarne l'harmonie universelle et à ce titre, elle a un rôle politique à jouer dans l'ordre que je veux instaurer. Elle me sert, elle sert l'État. La France doit avoir la plus belle musique d'Europe et la plus estimable.

0: Plutôt que d'importer l'opéra italien comme l'avait fait Mazarin en son temps, Louis XIV choisit d'encourager la naissance d'un genre neuf, résolument français, la comédie-ballet, qui mêle théâtre, musique et danse. Le moment est idéal, le roi vient de fonder une académie royale de danse pour en professionnaliser la pratique. Il invite alors Lully à collaborer avec les plus grands, et notamment avec Molière.
1: Marie-Yvonne de Saint-Pulgent, essayiste.
2: L'ambition du roi, elle est contraire à celle de Mazarin. Elle est de faire concurrence à l'Italie dans le domaine des arts, tous les arts, y compris la musique. Louis XIV va donc annexer les musiciens à ce grand combat. Alors, quel est le problème du roi? C'est que Mazarin, en essayant de promouvoir l'opéra italien à la cour, tourne le dos au ballet, qui est vraiment un genre purement français. Et au fond, c'est aussi la raison pour laquelle les musiciens français sont hostiles à la politique de Mazarin, c'est qu'on met de côté ce qui est leur genre à eux, l'air de cour, le ballet de cour. Et donc, voilà, le roi va renverser la vapeur en remettant les grands genres français anciens au premier rang des spectacles de la cour et en rétablissant l'art français dans son rôle d'art royal. Et donc, que va faire Lully? Il va comprendre qu'il faut proposer au roi d'utiliser le vieux ballet de cour pour créer un genre plus moderne afin de rivaliser avec ce qui règne sur les cours européennes mais qui ne doit pas régner en France, qui est l'opéra italien et l'opéra baroque. Et donc il va partir du ballet et il va construire assez vite avec un autre maître du théâtre qui est Molière la proposition qui va être la comédie-ballet.
0: Depuis le début du XVIIe siècle, théâtre et musique cohabitent sans jamais vraiment se rencontrer. La pièce s'interrompt, un intermède survient, et puis le théâtre reprend. Il manque encore l'idée et le génie pour souder ces arts. C'est Molière le premier qui va franchir le pas avec la toute première comédie-ballet intitulée « Les Fâcheux », et ce, autant par hasard que par nécessité.
1: Benjamin Lazare, metteur en scène et comédien.
3: En tout cas, c'est ce que Molière dit dans la préface des Fâcheux. Il dit, voilà, il y avait une comédie, il y avait un ballet avec plusieurs entrées et il n'y avait pas assez de danseurs pour organiser un roulement des danseurs suffisant pour que le ballet puisse être donné dans sa continuité. Donc, l'idée a été de disposer chaque entrée entre les actes de la comédie des Fâcheux pour permettre aux danseurs de changer de costume. Donc c'est très concret, hein, c'est vraiment de la mécanique du théâtre. Et puis, comme ces entrées étaient là, l'idée a été de tisser un lien, à ce moment-là assez ténu, entre la fin de l'acte de la comédie des Fâcheux et puis les entrées des danseurs. Et puis Molière dit ça a eu du succès, alors on s'est dit que c'était peut-être intéressant de continuer et cette fois de penser les choses, pas seulement par hasard, mais depuis le début.
0: Créé en 1661, Les Fâcheux inaugurent donc le genre de la comédie-ballet. La pièce est signée Molière, mais la musique revient encore en grande partie à Pierre Beauchamp, Lully n'y apparaissant qu'en filigrane. Mais très vite, les deux Baptistes vont multiplier les comédies-ballets. Lully compose, danse, dirige et façonne l'orchestre. Quant à Molière, il déploie un imaginaire théâtral d'une liberté inédite.
1: Sébastien Dossé, chef d'orchestre et musicologue.
4: Ils se sont associés pour créer cette forme nouvelle qui est la comédie-ballet, qui correspondait complètement à la fois au goût du divertissement de leur temps, pour plaire à la cour, mais complètement aussi à l'idée de Louis XIV de créer des choses typiquement françaises qui puissent ensuite servir de modèle. C'était aussi, je pense, une étape décisive dans le balancier entre la musique et le théâtre. C'est-à-dire que souvent ça penche d'un côté ou de l'autre, mais là, avec deux personnalités aussi fortes, la balance était vraiment à l'équilibre et ces moments-là sont assez rares pour créer quelque chose de nouveau et un genre qui soit aussi efficace comme spectacle. Donc je pense que la rencontre avec Molière, elle était très profitable à cet endroit-là.
5: Oh, oh, n'y a rien de plus juste. A, E, I, O, I, O. Cela est admirable. I, O, I, O.
6: L'ouverture de la bouche fait justement comme un petit rond qui représente un O.
5: O. O. Oh, vous avez raison. Oh, oh, la belle chose que de savoir quelque chose.
6: La voix U se forme en rapprochant les dents sans les joindre entièrement et allongeant les deux lèvres en dehors, les approchant aussi l'une de l'autre sans les joindre tout à fait. U.
5: U. U. Il n'y a rien de plus véritable.

0: Philippe Bosson, musicologue.
1: La véritable rencontre, elle se fait en 1664 avec deux œuvres, Le mariage forcé d'une part et Les plaisirs de l'île enchantée de l'autre. Le mariage forcé est une œuvre merveilleuse, ce n'est pas du tout la plus épanouie des comédies ballets, mais c'est celle où, justement parce que les deux formes d'art sont encore un petit peu maladroitement agencées, l'une avec l'autre, on voit tout de suite à quel point les deux grands comiques ont pu se comprendre immédiatement. Ils ont très bien compris qu'ils avaient affaire chacun au plus grand de son art. Ces deux personnages vont s'entendre merveilleusement, mais non seulement ces deux personnages, mais leur troupe. La fusion se fait de manière tout à fait naturelle entre la comédie et le ballet.
0: L'autre œuvre qui va asseoir leur collaboration artistique s'intitule « Les plaisirs de l'île enchantée ». Elle va être donnée dans un Versailles encore modeste, simple pavillon de chasse entouré de bois. La cour n'y réside pas encore. En s'associant à un autre Italien, Lully et Molière comprennent alors qu'il faut penser autrement le spectacle et transformer Versailles en théâtre à ciel ouvert.
2: Marie-Yvonne de Saint-Pulgent.
3: Lully et Molière sont les deux principaux artistes avec la collaboration pour les décors, le théâtre et les machines d'un autre Italien, Carlo Vigarani, qui est un architecte décorateur. Et c'est lui qui va faire les théâtres éphémères de Versailles, puisque pendant très longtemps, Versailles n'a pas de théâtre permanent, et qui va faire en particulier les décors et les théâtres des fêtes de l'île enchantée que Louis XIV va donner en hommage à sa première grande favorite, Louise de Lavallière.
2: Bénédicte Palot-Simonet, musicologue.
4: Les plaisirs de l'île enchantée, c'est l'histoire d'une magicienne qui détourne un valeureux chevalier des arts de la guerre, qui l'entraîne dans des plaisirs de volupté, de détente, et il faudra une intervention magique pour le ramener dans le droit chemin et en compagnie des autres chevaliers. Ça commence par une parade, des jeux, des collations. Le roi lui-même fait des joutes et Lully dans tout ça. Il dirige tous les musiciens. Et les musiciens jouent un rôle presque de comédien aussi. Par exemple, il y a une scène où ils sont perchés dans des arbres, partout, et ils jouent de leurs instruments. D'autres moments, ils marchent à côté des ours, des dromadaires, et des chevaux et des éléphants pour présenter les collations des quatre coins du monde. Ils sont sur l'eau. Donc il y a trois journées qui tournent autour du même thème et qui se terminent avec une sorte d'apothéose qui figure le lac. Au milieu, on a construit une île enchantée et la magicienne glisse sur le dos de gigantesques baleines avec ses suivantes. Pendant ce temps-là, placée sur deux autres îles, il y a les trompettes, les timbales, qui donnent la réplique aux concertants qui se situent ailleurs dans le jardin. À la fin, un grand tonnerre et le château s'embrase en mille éclairs, fusées volantes, gerbes de feu. Et sur un grand final, évidemment, musical aussi.

0: En parallèle des comédies-ballets qu'il compose avec Molière, Lully continue d'écrire de grands ballets de cour. Sa musique s'affirme et laisse de plus en plus de place à la voix, comme si l'opéra à la française se dessinait déjà sans être encore nommé. Et puis, coup de théâtre, après 20 années passées à danser, Louis XIV quitte la scène. À 36 ans, il cesse d'être le corps du spectacle pour en devenir le regard. Le pouvoir ne se danse plus, il se contemple.
1: Christine Bale, chorégraphe.
2: Cela correspond en fait à l'apogée de son image. Son image est faite et il n'a plus besoin finalement de figurer le soleil puisqu'il l'est désormais. D'une part, et puis peut-être aussi qu'il se sent devenir réellement adulte. À 30 ans, on était vieux au fond à l'époque. Et bon, peut-être qu'il n'est pas si bien pour un noble de se montrer sur le théâtre et de jouer différents personnages. On s'est demandé un petit peu si tout cet ensemble de choses avait fait que Louis XIV avait arrêté de danser. Peut-être qu'il a pris conscience qu'il ne pourrait plus danser mieux. Et que c'était très bien comme ça, comme les grands acteurs quelquefois arrêtent en pleine gloire pour que l'image qui reste soit la plus belle possible, quoi.

Privée du corps du roi et avec lui de celui de la cour tout entière, Lully doit désormais transposer l'image royale sur la scène. Lully et Molière vont opérer une mutation en 1671 avec une forme hybride, la tragédie ballet baptisée Psyché. Ce sera leur dernière œuvre commune au service du roi avant que leur relation ne se détériore et que Lully ne se tourne une nouvelle fois vers un nouveau genre.

0: Marie-Yvonne de Saint-Pulgent.
1: La comédie ballet, ça marche pendant une dizaine d'années, mais en fait, cette première tentative de rivaliser avec l'Italie sur le terrain du spectacle n'est pas la bonne. Elle repose sur l'idée fausse, finalement, et fondée sur les échecs de l'opéra italien, que les Français n'acceptent pas une comédie entièrement chantée. Et en fait, c'est une erreur qui va apparaître lorsqu'un autre poète, associé à un autre musicien, le poète c'est Pierre Perrin et le musicien c'est Cambert, vont écrire des pastorales en musique. La pastorale est un genre théâtral, qui représente des bergers, comme l'indique son nom, et ils vont faire une version musicale de la pastorale en musique, où en réalité, on chante. Et le succès de ces pastorales, et surtout de la deuxième version, qui est une pastorale qu'on appelle Pomone, va démontrer à Lully qu'en réalité, c'est ça qu'il faut faire.
0: Benoît Dradwicki, musicologue.
2: Lully, c'est quelqu'un qui a le sens du spectacle. En fait, il va se dire que la France doit avoir un spectacle musical intégral. Et pas seulement des ballets où on danse avec quelques récits chantés, en fait, qui racontent pas une histoire. Pas seulement des comédies-ballets qui racontent une histoire, mais où la musique est un peu postiche. Il se dit non, il faut qu'il y ait un type d'ouvrage qui raconte, qui fasse vibrer, qui puisse émouvoir tout en amusant, mais qui soit intégralement musical.

0: Lully convoite plus que jamais le précieux privilège de l'opéra, accordé 2 ans plus tôt à Pierre Perrin par Jean-Baptiste Colbert, l'un des principaux ministres de Louis XIV. Ce privilège a permis à Perrin de créer l'Académie d'Opéra, premier théâtre lyrique public parisien. De plus, Perrin jouit d'un monopole redoutable. Tout opéra monté hors de ce cadre expose ses auteurs à une lourde amende.
1: Perrin et Cambert réussissent un vrai tour de force, hein, parce que c'est en fait eux les inventeurs de l'opéra français, mais ils n'arrivent pas à aller au bout du processus, et surtout en fait ils se chamaillent tout de suite, ils ont des problèmes avec leurs décorateurs, ils ont des problèmes entre eux, ils ont des problèmes avec toute la troupe, donc ils font banqueroute et ils sont obligés de revendre le privilège, et là Lully se met sur les rangs, lève le doigt, se signale à Louis XIV.
2: Accordez-moi le privilège, à moi seul. J'en ferai meilleur usage que quiconque. Il n'y aura plus dorénavant qu'une seule musique pour la France. Une seule. Je veux votre appui sans réserve.
3: C'est le célèbre épisode de 1672 où Lully fait pression sur le roi pour obtenir que le privilège de l'Académie en musique lui soit transféré sous son patronage, mais surtout qu'il exerce un monopole permanent sur la production des opéras, là où Perrin n'avait qu'un monopole provisoire de quelques années. Colbert va tenter de s'opposer à une politique d'installation d'un monopole. Lui, il est pour la concurrence, mais le roi va comprendre que pour installer ce nouveau genre et en faire vraiment le genre français du roi, il faut éliminer tous les concurrents.
4: Les sciences et les arts étant les ornements les plus considérables des États, nous avons au dit sieur Lully permis et accordé d'établir une Académie royale de musique dans notre bonne ville de Paris, qui sera composée de tel nombre et qualité de personnes qu'il avisera bon être pour faire des représentations devant nous quand il nous plaira. Nous lui permettons de donner au public toutes les pièces qu'il aura composées, même celles qui auront été représentées devant nous, sans néanmoins qu'il puisse se servir pour l'exécution des dites pièces des musiciens qui sont à nos gages. Nous avons fait mettre notre sceau à ces dites présentes, données à Versailles au mois de mars, l'an de grâce 1672, signé Louis.
1: Sous la France de Louis XIV, pour pouvoir entreprendre certaines activités, il faut un privilège du roi. C'est-à-dire que c'est le roi qui fait payer l'achat d'un privilège. Et donc quand Lully achète le privilège de l'opéra, en fait c'est le seul qui a droit de faire tout ce qui est marqué dans le privilège. Donc c'est notamment représenter des opéras sur l'ensemble du territoire du royaume, ouvrir des écoles. Dans le privilège, il est marqué qu'il a le droit d'ouvrir des écoles partout sur le territoire pour former des gens pour chanter dans les opéras. Et donc une fois qu'on est détenteur du privilège, on peut le faire valoir et attaquer en justice tous ceux qui auraient l'idée de vouloir être actifs sur le même type d'activité.
5: Christophe Rousset, chef d'orchestre.
6: C'est comme ça qu'il devient le monarque absolu. C'est une monarchie à la Louis XIV sur le domaine de l'opéra. Et aucun de ses contemporains n'aura le droit d'écrire à 5 parties d'orchestre avec des violons de la musique profane. Ça sera absolument bloqué. Il n'y a que lui qui a ce privilège.
7: Depuis hier, il est interdit à tout théâtre de faire aucune représentation accompagnée de plus de 2 chanteurs et de 2 instruments. Cette invention est un ordre du roi dont j'ai ici copie, signée de sa main. Moi seul ai désormais pouvoir de monter des spectacles en musique. Moi seul.
5: Sébastien Dossé.
8: En limitant l'effectif autorisé, forcément, ça limite toutes les entreprises qui concernent le futur opéra, bien sûr, mais ça concerne par ricochet aussi toutes les troupes de théâtre qui font appel à la musique, et notamment celle de Molière, et notamment le genre de la comédie-ballet, dont le ressort principal est cette juxtaposition entre théâtre et musique. Donc Molière, forcément, le prend comme un coup au cœur, et forcément, ces deux égaux ne peuvent pas se quitter autrement que dans un orage.
7: Psyché, les amants magnifiques, Monsieur de Pourceniac, le bourgeois gentil. Toutes ces éditions sont maintenant imprimées sous le nom du seul Monsieur de Lully.
9: Mais ce sont aussi mes œuvres. Tu ne vas pas aussi me voler mes œuvres.
7: Le décret signé du roi indique expressément que toute parole sur laquelle j'ai composé de la musique est maintenant ma propriété. C'est donc sous mon nom que ces pièces doivent dorénavant paraître. Tout ceci m'appartient.
3: Molière, petit à petit, va se voir retirer tout droit, non seulement de faire des pièces en musique, mais même de représenter les comédies avec lesquelles il a fait des ballets avec Lully, parce que le roi finira par accorder à Lully le monopole de l'édition et de la représentation de toutes les pièces sur lesquelles il y a de la musique de lui. Et donc ça va priver Molière du droit de représenter.

0: chanter ses propres comédies, même sans musique.
1: Ce monopole institué par Louis XIV et qui va signer la fin de l'extraordinaire collaboration entre les deux Baptistes va durer un siècle et demi. Il ne sera démantelé que par les décisions de la Révolution pour briser tous les systèmes de corporations et de privilèges.
2: Philippe Bossan.
3: Cette rencontre des deux Baptistes est un phénomène unique dans l'histoire de la musique et dans l'histoire du théâtre. L'alliance de deux génies complémentaires qui se sont entraidés et poussés l'un l'autre. Molière a conçu avec Lully et sous son impulsion une part extrêmement importante de son œuvre, et on peut dire qu'il est, je ne dis pas l'inventeur, mais l'initiateur de l'opéra. Et Lully, sans Molière, n'aurait peut-être jamais été jusqu'à l'opéra français.

0: À 40 ans, Lully est au fait de sa puissance. Directeur et compositeur à vie de l'Académie royale de musique, il détient aussi le monopole du spectacle musical dans tout le royaume. Tout est désormais en place pour voir émerger un nouveau genre national, la tragédie lyrique. Et dans ce moment décisif, Lully peut compter une fois de plus sur le soutien indéfectible de son souverain. Christophe Rousset.
1: Louis XIV tient à montrer que la France est une première puissance européenne sur tous les aspects. Et l'aspect culturel est pour lui extrêmement important. Donc, il faut donner un contrepoids à ce qu'est la musique italienne, qui est encore toute puissante sur l'Europe entière et qui est hégémonique. Et il s'agit donc de se débarquer et de montrer que la France sait aussi faire de la musique et sait aussi composer et sait aussi être supérieure, y compris dans le domaine de l'opéra, ce qui n'était quand même pas donné.
2: L'opéra, c'est une nouveauté parce que pour la première fois, on a un spectacle qui est totalement mis en musique, qui est construit sur la base d'une tragédie, donc d'une histoire sérieuse, même si les premiers opéras continuent à combiner des épisodes comiques et des épisodes sérieux. Mais c'est quand même une révolution dans ce monde du spectacle d'avoir pendant 3 heures la musique qui ne s'interrompt pas, qui est chantée, qui est jouée, qui reprend beaucoup d'éléments, bien sûr, du ballet de cour, qui reprend des éléments de plein d'autres spectacles préexistants. C'est quand même une nouveauté. Alors, bien sûr, qui s'inspire du modèle italien à plein d'endroits, notamment dans cette continuité de la musique, mais qui n'a pas grand chose à voir avec quand même l'Orfeo de Monteverdi. C'est cette habileté de Lully à faire du syncrétisme de tout ce qu'il a pu voir, sentir d'intéressant pour refabriquer un nouvel objet, pour autant complètement nouveau.
3: Je vous écrirai des tragédies en musique, l'opéra, les français. Vous en serez l'instigateur. Le maître d'œuvre, rien que du chanter. Mais j'insiste, mêlé au ballet qui fait notre gloire, sans fioriture, sans outrance à l'italienne de la rigueur, de la noblesse, de l'élévation, les puissances et les dieux ne seront pas chantés par des voix efféminées à la manière des Italiens, mais bien par des basses.
0: Philippe Bossan.
4: Le glissement qui va amener la création de l'opéra en France est donc né de la collusion du vieux ballet de cour, de l'opéra italien tel que Cavalli l'a introduit en France dans les années 1660, et de la tragédie à la française. Et Lully va concevoir, va fabriquer en quelque sorte, en faisant une synthèse, un opéra totalement différent de l'opéra italien, qui est l'opéra à la française.
0: Le génie de Lully tient peut-être à cela, savoir écouter, observer et s'imprégner, mais aussi comprendre la sensibilité française, ses attentes et ses résistances. Fort de cette immersion, il va transformer l'héritage italien pour faire naître un opéra résolument français. Mais Lully le sait, pour inventer la tragédie lyrique, il ne peut avancer seul. Il lui faut un partenaire à la hauteur de son ambition et il va le trouver en la personne de Philippe Quinault.

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4: Bonjour et bienvenue, voici Les Essentiels de la pianiste Yuja Wang, la grande star mondiale du piano que nous allons écouter pendant 3 émissions que j'ai thématisées géographiquement avec demain de la musique germanique entre Beethoven, Mendelssohn, Brahms, Schubert ainsi que les Strauss, Johann et Richard. Après-demain, ce seront des œuvres de musique russe, de Rachmaninov à Shostakovich en passant par Tchaïkovski, Stravinsky et Prokofiev. Mais aujourd'hui, voici Yuja Wang dans un florilège de musique française. Et ça commence avec Carmen de Georges Bizet.

En 2011, dans les studios Teldex de Berlin, Yuja Wang avait répondu à l'invitation de la maison de disques Deutsche Grammophon pour enregistrer un disque de bis sous le titre Fantasia, avec notamment cette chanson bohémienne extraite du deuxième acte de Carmen, Les tringles des sistres tintaient. Et c'est à Vladimir Horowitz que l'on doit cette adaptation virtuose, le genre de pièce qui entraîne aussitôt des hurrahs de la foule, des acclamations, des bravos auxquels Yuja Wang est habitué depuis ses tout premiers concerts en 2003. Yuja Wang qui fêtera ses 40 ans en 2027, mais qui a déjà une carrière qu'on pourrait dire hors norme. Certes, ces très courtes tenues de scène sont un sujet de conversation récurrent dans le public, mais au-delà de cet habillage, c'est vraiment une pianiste de haut vol dont il est question ici. Pas seulement une virtuose, faisant parfois un peu le cirque de la rapidité, d'ailleurs Horowitz le faisait aussi quelquefois, jadis, mais une grande musicienne que voici dans une autre transcription de musique française. C'est la valse de Maurice Ravel, transcription du compositeur lui-même, qu'on écoute maintenant sur France Musique.

0: Ravel, c'est un chef-d'œuvre, mais ce n'est pas un ballet, c'est la peinture d'un ballet. Voilà comment Serge Diaghilev, impresario des ballets russes, avait délicatement éconduit Maurice Ravel après l'avoir entendu jouer au piano cette valse en présence muette de Stravinsky, ce qui avait blessé Ravel, qui du reste, n'étant pas un grand pianiste virtuose, n'a pas peut-être pas pu rendre à sa valse un aussi bel hommage que celui de Yu Jiawang qu'on entendait dans cet enregistrement de 2009, extrait d'un disque intitulé Transformation.
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0: Musique française toujours et toujours en compagnie de Yu Jiawang. Voici maintenant une délicieuse curiosité. C'est une partition de monsieur Henri Litolf. L-I-T-O-L-2-F. Henri Litolf, enfant d'un Alsacien qui lui a donné son nom et d'une Écossaise qui l'a mis au monde à Londres en 1818. Mais Henri Litolf a fait l'essentiel de sa carrière à Paris. Carrière mouvementée d'ailleurs, Henri Litolf ayant fait un peu de prison à cause de ses dettes et ayant participé à la Commune de Paris en 1870-71, c'est à lui que Franz Liszt a dédié son premier concerto, car Henri Litolf était lui-même un virtuose dont Yu Jiawang a enregistré le quatrième concerto.

C'est Monsieur MTT, Michael Tilson Thomas, qui dirigeait ici l'Orchestre Symphonique de San Francisco dans le scherzo du 4e Concerto Symphonique, c'est le titre, que Henry Littolf avait composé en 1852. Alors après Yuja Wang, soliste, récitaliste, et Yuja Wang, concertiste, voici maintenant sur France Musique, Yuja Wang, chambriste. Elle qui a enregistré pas moins de 3 albums avec le violoncelliste Gauthier Capuçon. Nous l'écoutons dans un extrait de la sonate en La majeure de César Franck. Mais alors me direz-vous, César Franck a conçu cette fameuse sonate pour violon et piano, pas pour violoncelle et piano seulement. Ce n'est pas le violoniste Renaud Capuçon qu'on va entendre, c'est son frère cadet, le violoncelliste Gauthier Capuçon, dans un arrangement de cette sonate signé Jules Delsart.

0: Le final de la sonate en la majeure de César Franck dans la transcription pour violoncelle et piano de Jules Delsart. C'était Gauthier Capuçon et Yuja Wang dans un disque Erato, publié en 2019 avec également la sonate pour violoncelle et piano de Frédéric Chopin.
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0: Chopin dont il va être question maintenant, mais enfin me direz-vous peut-être c'est une émission sur la musique française que j'annonçais. Frédéric Chopin était polonais, alors oui, en effet, polonais de naissance, polonais de cœur et d'âme, polonais par sa mère, Justyna Krzyżanowska, mais français par son père, Lorrain Nicolas Chopin, et habitant en France de ses 20 ans jusqu'à sa mort, 19 ans plus tard, Chopin dont voici, sous les doigts de Yuja Wang, un extrait de la deuxième sonate.

Dans le coin, maudit balai, que cela cesse, car le vieux maître lui seul vous appelle comme esprit pour son service. » C'est comme cela que se termine le poème Der Zauberlehrling, l'apprenti sorcier de Goethe, dont Paul Ducasse s'est inspiré en 1897. Et Yu Jiawang en jouait donc ici la transcription de Victor Staub. Or, autre extrait de son disque Fantasia, dans lequel on entendait également les variations Carmen de Bizet Horowitz. Yu Jiawang, la voici maintenant en compagnie des Wiener Philharmoniker, l'orchestre philharmonique de Vienne, sous la baguette de Franz Welser-Möst, dans le concerto pour la main gauche de Maurice Ravel. C'est pour le pianiste manchot Paul Wittgenstein, amputé après des combats de la Grande Guerre, que Ravel avait conçu ce chef-d'œuvre. Yu Jiawang l'a enregistré à Versailles en novembre 2018, c'est-à-dire pour le centenaire de l'armistice de novembre 1918. Et elle avait peut-être songé à son maître Gary Graffman, dont une dystonie de fonction avait bloqué la main droite dans les années 70.

0: Théâtre du Château de Versailles, novembre 1918, le Concert de la Paix rassemblait l'Orchestre Philharmonique de Vienne sous la direction de Franz Welser-Möst et la pianiste Yu Jia-Wang dans ce concerto pour la main gauche de Maurice Ravel, avec également au programme de ce Concert de la Paix des œuvres de Mozart, Wagner, Beethoven, Debussy, des Anglais Gustav Holst, de l'Américain Charles Ives ou encore de l'Anglais Vaughan Williams.
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0: Je vous rappelle qu'il s'agit de la première de trois émissions sur Yu Jia-Wang avec trois thématiques géoculturelles, entre guillemets, aujourd'hui autour de la musique, ou plutôt des musiques françaises, avec beaucoup de transcriptions. En voilà encore un extrait dans l'album Fantasia de 2018, sur la pochette duquel on voit Yu Jia-Wang assise sur un piano dans une grande robe rouge et avec des ailes dans le dos. Seulement, ce sont des ailes d'ange noir, avec un choix de partition majoritairement sombre en mode mineur. Et puis, pour conclure, ce disque, une danse macabre. C'est même la danse macabre de Camille Saint-Saëns dans la version transcrite par Franz Liszt, version revue et corrigée par Vladimir Horowitz. Minuit sonne.

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C'était la danse macabre de Camille Saint-Saëns, en tout cas une transcription, presque une paraphrase, d'abord conçue par Franz Liszt et ensuite retravaillée par Vladimir Horowitz, avec ici une Yujia Wang de 24 ans en 2011. Alors plus proche de nous, en 2024, voici Yujia Wang qui s'est rendue à Boston pour enregistrer la Tour en Galilas symphonie d'Olivier Messiaen. Le compositeur français avait écrit cette monumentale partition entre 1946 et 1948 pour un vaste orchestre symphonique, mais aussi pour des ondes Martenot et pour un piano. Je cite Messiaen, une partie de piano solo d'une extrême difficulté destinée à « diamanter » entre guillemets l'orchestre de traits brillants, de grappes d'accords, de chants d'oiseaux, fait presque de la Tour en Galilas symphonie un concerto pour piano et orchestre.

Chanson d'amour, hymne de joie, mouvement, rythme, vie et mort. Voilà, selon Olivier Messiaen, tout ce que signifieraient en sanskrit les mots « Turangalila ». C'était ici le mouvement intitulé « La joie du sang des étoiles » dans la Turangalila symphonie de Messiaen par l'Orchestre symphonique de Boston, dirigé par Andris Nelsons avec Yu Jiawang.

0: au piano et Cécile Lartigot aux ondes Marteneau.
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Vous le savez, chaque mercredi, je consacre ce retour de plage quotidien à la musique de film. Et aujourd'hui, pour inaugurer cette série de 4 émissions tout au long du mois d'août, je vous propose de partir en Italie pour entendre quelques-uns des thèmes de musique de film qui ont marqué l'imaginaire collectif dans les nombreuses reprises qu'ils ont suscitées depuis les années 50 jusqu'à aujourd'hui. Nous avons donc commencé avec un thème que vous aurez sûrement reconnu, le thème principal de ce qui est considéré comme un des plus grands films de l'histoire du cinéma mondial, La Strada de Federico Fellini, et le thème joué à la trompette par le personnage de Gelsomina joué par Giulietta Masina. Une musique composée bien sûr par Nino Rota, le fidèle compositeur de Fellini, qui est avec Ennio Morricone le compositeur le plus marquant du cinéma italien et qui sera d'ailleurs Morricone le plus présent dans cette émission. Dans un style assez éloigné de l'original, vous avez entendu ce thème qui était joué ici par le guitariste américain d'origine italienne Tony Mottola en 1960. Poursuivons avec un film beaucoup plus mineur, Les Sept Collines de Rome, une production de comédie musicale américano-italienne tournée en 57, dans lequel le ténor américain Mario Lanza chantait Arrivederci Roma, et qui était une chanson très célèbre, devenue très célèbre grâce au film, écrite par le comédien et chanteur Renato Rassel, que nous écoutons toujours par le guitariste Tony Mottola.

À l'instant, la chanteuse et comédienne américaine Abby Lane chantait Arrivederci Roma dans une version bilingue avec des paroles américaines adaptées par Carl Siegmann. C'était en 1957 avec l'orchestre de Tito Puente et Abby Lane qui avait été d'ailleurs l'épouse de Xavier Cugat et qui avait joué elle-même dans de nombreuses comédies italiennes. Auparavant, nous écoutions la version du guitariste italo-américain Tony Mottola en 1961. On va passer à une autre mélodie fort célèbre, composé cette fois par Riz Ortolani, grand compositeur de musique de film en Italie. Riz Ortolani qui compose pour le film Mandocane, cette chienne de vie, un morceau qui s'appelle Mort et qui va devenir une des chansons les plus célèbres du répertoire issu du cinéma italien. Cette chienne de vie est un film documentaire qui comprend des scènes chocs un petit peu glanées dans le monde entier et qui a donné un peu naissance à ce qui va être une nouvelle manière de faire du journalisme dans le cinéma, un film très très connu de Paolo Cavara. Je vous propose d'écouter Mort dans la version reprise en 1962, l'année de la sortie du film, par l'orchestre de Duke Ellington.

Mort, la célèbre chanson du documentaire de Paolo Cavara, La chienne de vie, cette chienne de vie, Mandocane en italien, interprétée ici de fort belle manière par ce chanteur canadien qui s'appelait Ronnie Fraser, qui avait commencé sa carrière plutôt dans le R&B pour continuer plutôt comme un crooner qu'il était. On l'écoutait ici en 1966, un enregistrement réalisé à Amsterdam avec le guitariste, sous la houlette du guitariste Jan Block. On va changer d'atmosphère maintenant et de musiciens, bien sûr, avec la reprise du film de Roberto Benigni, La vie est belle. La musique était composée par Nicola Piovani, grand compositeur, qui avait pris la succession auprès de Federico Fellini de Nino Rota. Nicola Piovani a signé une très très belle musique, assez célèbre, qui a eu beaucoup de succès pour ce film. Je vous propose de l'écouter dans la version du clarinettiste américain David Krakauer.

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1: La vita è bella, la musique, la célèbre musique de Nicola Piovani pour le film de Roberto Benigni, La vie est belle. C'était en 1997, un très bel album du clarinettiste américain qui joue dans le style klezmer, David Krakauer, en compagnie de Jenny Scheinman au violon, Adam Rogers à la guitare, Rod Berger au piano et Gene Black aux percussions.

La chanteuse Petra Haden était la vocaliste de ce Il était une fois dans l'Ouest, interprété en soliste par Bill Frisell, avec également à l'alto Evin Kang, Thomas Morgan à la basse et Roddy Royston à la batterie, extrait de l'album de Bill Frisell When You Wish Upon a Star, dans lequel il y avait beaucoup de reprises de musique de film, comme cette très belle reprise d'Ennio Morricone. Et auparavant, c'était Petra Haden toute seule qui faisait toutes les voix de pour une poignée de dollars, musique toujours d'Ennio Morricone, dans lequel Petra Haden interprétait tous les sons dans ce disque très intéressant qu'elle a enregistré en 2013. Petra Haden Goes to the Movies. On va rester dans l'univers d'Ennio Morricone, qui va nous occuper une bonne partie de cette émission, et rester dans l'univers également de Sergio Leone. On sait qu'Ennio Morricone n'a pas fait, au long de sa très longue carrière, que des cinémas, que des westerns, avec son ami Sergio Leone. On va écouter un extrait de du Bon, la Brute et le Truand, avec un groupe de musiciens sous le nom d'Ojob, du nom de ce personnage de méchant dans l'univers de James Bond. Ils reprennent ici ce thème principal du Bon, la Brute et le Truand. C'était en 2010 dans un album consacré aux musiques des films de Clint Eastwood.

Le bon, la brute et le truand d'Ennio Morricone, bien sûr, le film de Sergio Leone en 1966, repris ici dans cette version du groupe suédois Odd Job, une version à la limite du New Wave. Les musiciens étaient Göran Kaifes à la trompette et au percu, Per Johansson au sax, Daniel Carlson au clavier, Peter Force à la basse et Johan Robertson à la batterie. On va rester dans l'univers d'Ennio Morricone avec un film dont la musique a également énormément marqué les esprits. C'est assez souvent avec Ennio Morricone. Il s'agit du film de Giuseppe Tornatore, Cinema Paradiso. Et Tornatore est d'ailleurs certainement le cinéaste avec lequel Morricone a le plus travaillé. Je vous propose d'écouter un des thèmes de ce film, resté très très cher à nos esprits. Il est interprété ici par la chanteuse américaine Turney Sutton, en compagnie de Serge Merlot à la guitare et du grand Hubert Laws à la flûte.

La musique d'Ennio Morricone pour le film de Giuseppe Tornatore, Cinema Paradiso. On écoutait à l'instant la chanteuse grecque Maria Marchesini en duo avec Bert van den Brink à l'accordéon. Cette chanteuse grecque qui est installée aux Pays-Bas. Et auparavant, la chanteuse américaine Turner Sutton avec Serge Merlot à la guitare et Hubert Laws à la flûte. On va rester dans l'univers d'Ennio Morricone avec un autre de ses thèmes très connus, une célèbre bossa nova composée en 1969 pour le film Metti una sera a cena, disons un soir à dîner, le film de Giuseppe Patroni Griffi dans lequel on pouvait voir la comédienne brésilienne Florinda Bolcan et Jean-Louis Trintignant. Ce film d'ailleurs vient d'être réédité et restauré, il est disponible, on peut le voir, un film assez étrange et dans lequel on peut voir un doublage pas toujours très à la faveur de Jean-Louis Trintignant, mais il faut le voir. Je vous propose d'écouter une version interprétée par Florinda Bolcan. On connaissait celle de Milva et d'autres reprises. Ce morceau a été très souvent repris. Je vous propose d'écouter cette version de Florinda Bolcan elle-même avec l'orchestre de Carlo Fidelibus.

Un autre thème de musique de film qui a connu une célébrité mondiale, celui composé par Telvio Cipriani pour le film d'Enrica Maria Salerno, Anonimo Veneziano. C'est un film qui voyait comme personnages principaux interprétés par Florinda Bolcan et Tony Musante. Et auparavant, c'est Florinda Bolcan, l'actrice brésilienne, qui a beaucoup tourné en Italie, qui interprétait cette célèbre Metti una sera a cena du film du même nom, tourné en 1969. Un autre univers musical, celui d'Armando Trovajoli, grand compositeur venu du jazz, qui a beaucoup travaillé, notamment qui était le grand collaborateur musical des Torre Scola. Je vous propose d'écouter un extrait de la très belle musique qu'il composa pour Nous nous sommes tant aimés de Scola, un film de 1974. La reprise est ici celle de Lisa Cadbero au sax alto, avec Julien Homais à la guitare, Stéphane Decollier à la basse et Nicolas Larminier à la batterie. C'était pour son premier album, Insider, en 2012.

0: Certainement un de mes films préférés dans le cinéma italien de ces 40 dernières années, Nous nous sommes tant aimés, de Torre Scola, Ce l'avamo tanto amati, repris magnifiquement par la saxophoniste Lisa Cadbero en 2012, dans l'album Inside Air. Elle était en compagnie de Julien Aumet à la guitare, Stéphane De Collier à la basse et Nicolas Larminia à la batterie.
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des musiciens de jazz italiens de très très haute volée, des musiciens d'ailleurs qui très souvent en Italie sont beaucoup plus friands de reprendre le répertoire du cinéma, de la musique de film qu'en France. C'était ici le Tommaso Rava Quartet, Enrico Rava à la trompette, avec Giovanni Tommaso à la contrebasse, Roberto Gatto à la batterie et Stefano Bollani au piano dans cette autre musique de film pour un film de la même année que nous nous sommes tant aimés, 1974, signé cette fois de Dino Rizzi, c'était Parfum de femme dans cette magnifique reprise. On va passer maintenant à une chanteuse italienne qui, elle, depuis les années 90, est installée au Brésil. C'est un petit peu le contraire de Florinda Bolcan qui, elle, du Brésil, a fait une grande carrière en Italie. On va l'entendre, cette chanteuse fort intéressante, interpréter un thème, une chanson que l'on peut entendre dans le film de Mario Monicelli, Amici miei, mes chers amis, c'était en 1975, Mafalda Minozzi.

Amici miei, la chanson que l'on peut entendre dans le film Mes chers amis en 1975, film de Mario Monicelli, Mafalda Minozzi était entourée de musiciens brésiliens, Thiago Costa au piano, Graham Haines invité à la trompette, Paul Ricci à la guitare, Sidiel Vieira à la contrebasse et Ricardo Mosca à la batterie. On va passer à l'univers d'un autre musicien fort important dans le cinéma italien, bien que plus discret, le musicien italien du Nord, Fiorenzo Carpi, qui a beaucoup travaillé notamment dans l'univers du théâtre auprès de Giorgio Strehler et de son Piccolo Teatro à Milan. Fiorenzo Carpi, pardon, qui a été aussi le grand collaborateur de Luigi Comencini au cinéma, en signant la musique d'un des plus grands films de Comencini, dont il existait une version pour la télévision et une version pour le cinéma. Je veux bien sûr parler du Pinocchio, avec dans le personnage principal Nino Manfredi. Je vous propose d'écouter la reprise qu'en fait le grand pianiste de jazz italien Antonio Zambrini dans un disque enregistré en 2015, dans lequel la musique de Carpi tient une grande place. Il interprète un des thèmes principaux du film Geppetto. Il est avec Jesper Bodilsen à la basse et Martin Andersen à la batterie. Et nous écouterons ensuite la chanson du film, que l'on n'entend pas dans le film, mais que Nino Manfredi, le grand acteur, qui était également un grand chanteur, avait interprété sur un 45 tours à l'époque. C'était en 1974.

Par deux fois le thème de Fiorenzo Carpi, Geppetto, du film Pinocchio, interprété ici à l'instant par le grand acteur Nino Manfredi. On se souvient que c'est lui qui a interprété le rôle si touchant de Geppetto dans le film de Comencini en 1974. Et auparavant, ce même thème de Geppetto de Fiorenzo Carpi, interprété par Antonio Zambrini au piano avec Jesper Bodilsen à la contrebasse et Martin Andersen à la batterie.

Un des tout meilleurs disques sortis en 2020, l'année où Ennio Morricone disparaissait, par des musiciens de jazz italiens. C'était le duo Giovanni Ceccarelli au piano. Et il jouait aussi d'autres instruments comme le clavietta, le piano joué, en compagnie de Ferruccio Spinetti, grand partenaire de ce grand pianiste. Et ce disque s'intitule More Morricone, un disque très réussi, très créatif, très inventif dans sa proposition musicale. Nous écoutions à l'instant Un uomo si è dismesso, un extrait d'un giallo de Paolo Cavara, le même qui réalisait Mondocane dans les années 60. Un giallo qui est un thriller horrifique pour lequel Ennio Morricone avait composé la musique en 1971. Il a composé beaucoup de musique pour ce genre très particulier du cinéma italien. Et auparavant, nous écoutions le très célèbre thème également de L'enquête sur un citoyen au-dessus de tout soupçon, qui était un des premiers grands rôles de Gian Maria Volonté, réalisé par Elio Petri en 1970. On va écouter un autre grand pianiste italien, celui-ci installé en France depuis pas mal d'années, Giovanni Mirabassi, qui reprend le thème signé Ennio Morricone pour le film Sacco e Vanzetti, ces deux anarchistes italiens exécutés en Amérique en 1927, et c'est le célèbre Here's to You, chanté dans le film par John Baez, interprété ici au piano solo par Giovanni Mirabassi.

0: Here's to You, chanté par John Baez, un thème d'Ennio Morricone que l'on entendait dans le film de Giuliano Montaldo en 1971, Sacco e Vanzetti, interprété ici par Giovanni Mirabassi.
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Kima et Ennio Morricone, un thème qui connut notamment en France un immense succès, mais qui n'a pas été composé, comme on le croit parfois, pour le film de Georges Lautner, Le Professionnel, avec Jean-Paul Belmondo en 81, mais en 1971, pour un film italien intitulé Maddalena, ce thème Kima est assez rabâché dans des reprises pas toujours très très remarquables, comme celle-ci l'était. Il a été également utilisé pour la pub, on le sait, et pour également un documentaire sur le Premier ministre Lloyd George par Ennio Morricone lui-même. L'homme à l'harmonica ici, c'était le Suisse Grégoire Marais, en compagnie de Romain Collin au piano, pour ce très beau disque intitulé Ennio, hommage à Ennio Morricone, paru en 2024 sur le label Act. Une autre très belle réussite dans les disques consacrés à Ennio Morricone, paru en 2021, c'est le disque du saxophoniste italien Stefano Di Battista, fort bien entouré de Fred Nardin au piano, Daniele Sorrentino à la contrebasse et André Ceccarelli à la batterie. Je vous propose deux extraits de ce disque qui sont également deux des plus beaux thèmes des BO d'Ennio Morricone. La première, c'est l'ouverture de la chasse pour le 1900 de Bernardo Bertolucci. La seconde, c'est un giallo également, Cosa fete fatto a Solange en 1971.

Un autre excellent album consacré aux musiques de films d'Ennio Morricone, c'était Morricone Stories, paru en 2001, avec la superbe sonorité du saxophoniste italien Stefano Di Battista, accompagné par Fred Nardin, qui ont réalisé pas mal d'arrangements au piano, Daniele Sorrentino à la contrebasse et André Ceccarelli à la batterie, à l'instant Cosa avete fatto a Solange, magnifique thème d'Ennio Morricone pour le film du même nom de Massimo Dallamano en 71, et auparavant la magnifique ouverture de La Chasse dans le 1900 de Bernardo Bertolucci. Une autre composition de 1971 d'Ennio Morricone pour le film la coproduction franco-italienne, ça se faisait beaucoup à l'époque, d'Henri Verneuil, Le Casse, avec Jean-Paul Belmondo, Omar Sharif, Nicole Calfan et le grand Renato Salvatori. Un très beau générique pour ce film et une musique qui avait été reprise en son temps, ça se faisait beaucoup à l'époque, par Mireille Mathieu. La chanson s'est pas vue, pas pris. Elle est ici interprétée par une chanteuse française qui a beaucoup travaillé au Japon et qui a sorti ce film consacré aux musiques de films au Japon en 2007. C'est Marina Céleste avec la direction musicale de Marc Collin.

Deux thèmes signés Ennio Morricone, extrait du film Le Casse d'Henri Verneuil en 1971. À l'instant, c'était la chanson Una Donna Che Ti Ama, qui était d'ailleurs, qui avait été reprise en 100 ans par la grande Astrud Gilberto. Et auparavant, c'était le thème principal du film Pas vu, pas pris, reprise elle à l'époque par Mireille Mathieu et interprétée ici par la chanteuse française Marina Céleste avec Marc Moulin en 2007.

On termine cette émission consacrée au thème du cinéma italien, comme on l'a commencé avec La Strada, interprétée cette fois par Jackie Byard au piano. C'était dans l'album Armacor Nino Rota en 1981. Merci à ceux qui étaient en ma compagnie pour vous proposer cette émission. Anthony Maillet de Santis à la technique. Il y avait également au mixage José Bernès. Et merci à Nelly Portal pour tous les renseignements sur la page de l'émission sur francemusique.fr.

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0: Vous écoutez France Musique et vous avez bien raison, restez à l'écoute pour le grand concert du soir, traditionnel concert de 20h. Et c'est en votre compagnie que nous serons, Clément Hollevoet. Bonsoir à vous.
1: Bonsoir Thierry, oui absolument. On va partir sur les rives de la mer Baltique. Et puis Thierry, on vous retrouve demain à 18h sur France Musique pour un nouveau retour de plage. Bonne soirée à vous.
0: Bonne soirée à vous.
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1: Bonsoir à tous, 20h précises. Très grande joie de vous retrouver pour le concert du soir sur France Musique et jusqu'à 22h30. Nous partons ce soir pour les rives de la mer Baltique, je le disais, à Pärnu, précisément au sud de l'Estonie, au festival de musique de la ville. Un très très beau festival orchestré par la famille Järvi, Paavo Järvi et son père, le chef Neeme Järvi. Nous devons ce concert, rappelons-le, à nos précieux échanges avec l'Union Européenne de Radio-Télévision, le festival de musique de Pärnu qui met les jeunes musiciens et les jeunes artistes à l'honneur. Nous y reviendrons. C'est un festival devenu mythique en Estonie, créé il y a 15 ans maintenant, et un concert donc qui va nous emmener dans la salle des concerts de Pärnu. Avec l'orchestre du Festival d'Estonie dirigé par Paavo Järvi lui-même, au programme la musique concertante de Philip Glass, celle symphonique de Carl Nielsen avec sa troisième symphonie. Mais tout de suite, le concert débute avec une création mondiale, figurez-vous, qui est aussi une commande du festival, Piove, littéralement « Il pleut », de la jeune compositrice estonienne Liisa Obepapel, née en 1994. Cette première mondiale s'inscrit directement dans le souhait de Paavo Järvi de commander des œuvres à de jeunes compositrices estoniennes pour qu'elles puissent être mises en valeur dans son festival. Et c'est le cas ici, avec cette œuvre qui ouvre le concert, Piove, je vous le disais, il pleut, ça c'est la traduction, Liisa Obepapel qui définit elle-même son travail comme une mosaïque avec un sens aigu de la couleur sonore et une quête pour de nouvelles manières d'expression. Et elle y arrive parfaitement, vous allez l'entendre. Son travail d'ailleurs a pu être comparé à des œuvres graphiques pleines de nuances. Tendez l'oreille donc et lançons-nous sans plus tarder au cœur du festival de Pärnu avec l'orchestre du festival dirigé par Paavo Järvi dans Piove en création mondiale 2026 de la compositrice estonienne Liisa Obepapel.

Les applaudissements du public du Festival de musique de Pärnu en Estonie depuis la salle des concerts de la ville. L'orchestre du festival était dirigé par Paavo Järvi et nous écoutions une œuvre en création mondiale, œuvre de la compositrice estonienne Liisa Hopbe-Papel, Piove, à traduire « Il pleut », œuvre pour orchestre symphonique. Je vous le disais, Paavo Järvi, dans son Festival de Pärnu, a à cœur de mettre en valeur les jeunes artistes comme Liisa Hopbe-Papel. Il le fait à nouveau avec les solistes qui vont suivre, deux sœurs lettones, Christine et Margarita Balanas, respectivement au violon et au violoncelle, pour un double concerto composé en 2010 par le compositeur américain Philip Glass. Il répondait à une commande d'une compagnie de danse néerlandaise en écrivant ce double concerto qui a été créé dans le cadre d'un spectacle intitulé Swan Song, le chant du cygne. C'est Philip Glass qui avait tenu à ajouter deux solistes pour renforcer l'effet de pas de deux des danseurs du spectacle. Nous sommes entre le concerto et la sonate, il faut bien le dire, dans ce double concerto pour violon et violoncelle, puisque des mouvements concertants se partagent l'espace avec des duos plus confidentiels. Les solistes du jour, les sœurs Balanas, ont déjà une forte réputation et une solide carrière. On les retrouve donc avec l'orchestre du Festival d'Estonie à Pärnu, sous la baguette de Paavo Järvi, dans le double concerto de Philip Glass pour violon et violoncelle qui alterne quatre duos et trois parties concertantes dans son inimitable style minimaliste pour un total donc de 7 mouvements.

Et nous sommes toujours sur France Musique pour notre concert du soir, toujours depuis la ville de Pärnu en Estonie, sur la côte de la mer Baltique. Nous étions au cœur du double concerto pour violon et violoncelle de Philippe Glass, composé en 2010. Christine Balanas était au violon et sa sœur cadette, Margareta Balanas, au violoncelle. Paavo Järvi dirige l'orchestre du Festival d'Estonie. Avant de poursuivre le programme de ce concert, les deux sœurs Balanas proposent un bis. Elles ont choisi la musique d'Antonio Vivaldi.

0: Et en bis, un extrait des 4 saisons d'Antonio Vivaldi, c'était l'été, en duo violon-violoncelle avec les solistes du jour, Christine et Margarita Balanas.
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0: 20h50 sur France Musique, Festival de Musique de Pärnu, Estonie, c'est notre lieu du jour. Un festival fondé il y a 15 ans, en 2011, par Paavo Järvi et son père Neeme Järvi. En fait, après l'indépendance de l'Estonie, Paavo et sa famille sont retournés à Pärnu, où ils ont créé l'Académie Järvi en 2009, et le festival 2 ans plus tard donc, et je dis retourné à Pärnu, puisque Paavo Järvi nous dit ceci: ma grand-mère vivait à Pärnu, et enfant nous y venions chaque année pour les vacances d'été. Mes plus beaux souvenirs sont liés à cette époque. Je me souviens de mes promenades sur la plage, le long de la rivière, dans les forêts, insouciant et heureux. Quand je repense aux plus beaux moments de ma vie, je pense toujours à cet endroit. Pour des générations complètes d'Estoniens, Pärnu est un endroit où ils pouvaient se sentir plus proches de la culture occidentale, tout en respectant les frontières de l'Union soviétique. C'est d'ailleurs à Pärnu, ici donc, que Paavo Järvi rencontra Shostakovich quand il était enfant, en 73, en 73. Et c'est là aussi que le violoniste David Oistrakh passait ses vacances d'été, par exemple. Restons donc à Pärnu pour la dernière œuvre au programme de ce premier concert, puisque nous poursuivrons tout à l'heure la soirée dans un second concert du festival de Pärnu, cette fois dirigé par Neeme Järvi. La dernière œuvre au programme, disais-je, est une symphonie, la 3e écrite par le compositeur danois Carl Nielsen, symphonie en ré mineur, opus 27. Elle a été composée exactement un siècle avant le double concerto de Philippe Glass en 2010 pour le concerto, et en 1910 donc pour cette symphonie de Nielsen, achevé en 1911, je dis bien. C'est un vrai tournant, cette 3e symphonie dans la carrière de Nielsen, puisque c'est un immense succès critique et public. Il la dirigera plusieurs fois dès 1912 au Concertgebouw d'Amsterdam et au Danemark. Et Nielsen écrit à propos de son premier mouvement que c'est une bouffée d'énergie et d'affirmation de la vie lancée dans le vaste monde, raison pour laquelle sans doute il donna plus tard à cette 3e symphonie le titre de Symphonia Espansiva, puisque le premier mouvement est noté Allegro Espansiva. Avec expansivité donc. Toujours à propos de cette œuvre, probablement, Nielsen avouait à un journal ceci: parfois, un thème me vient tout formé. Je me souviens par exemple que le thème principal d'une de mes œuvres les plus importantes m'est apparu un jour alors que j'étais debout à l'arrière d'un tramway. Il m'est venu avec une telle urgence que j'ai dû le noter rapidement, en partie sur un bout de papier que j'avais dans ma poche et en partie sur une de mes manchettes. Voilà donc l'urgence de Carl Nielsen avec cette 3e symphonie et ses 4 mouvements: Allegro Espansivo, je vous le disais, Andante Pastoral d'une rare intensité, Allegretto un poco, et le final. La symphonie est interprétée par l'orchestre du Festival d'Estonie sous la direction de Paavo Järvi, toujours depuis le Festival de Pärnu.

La troisième symphonie en ré mineur de Carl Nielsen sur France Musique, Sinfonia Espansiva de 1911, opus 27, avec l'orchestre du Festival d'Estonie placé sous la baguette experte de Paavo Järvi. Dans son festival, le festival familial pourrait-on dire de Pärnu, au bord de la mer Baltique, et dans le deuxième mouvement, des voix sans parole, c'était celle de la mezzo Sandra Lagus et du baryton Tamar Nougis. Le public de Pärnu, enthousiaste, qui réclame un rappel à l'orchestre, un bis que voici, Paavo Järvi a choisi l'élégie de la suite du roi Christian II de Jean Sibelius, toujours dans un esprit nordique, et Sibelius, dans une lettre, écrivait qu'il pensait bien être parvenu là, sans doute pour la première fois, à écrire une œuvre complète.

La magnifique élégie, deuxième mouvement de la suite, tirée du roi Christian II de Sibelius, Paavo Järvi, dirigeait l'orchestre du Festival d'Estonie, un bis qui referme donc ce premier concert ce soir, un concert enregistré dans le cadre de nos échanges avec l'Union Européenne de Radio-Télévision le 12 juillet dernier, depuis la salle des concerts de Pernou. 21h36 précise, vous êtes sur France Musique pour le concert du soir et vous avez bien raison. Nous restons au sud de l'Estonie pour la suite de la soirée, toujours sur les rives de la mer Baltique. À Pernou donc, le festival de musique de la ville est un festival familial, je vous l'ai dit, mené de main de maître par la famille Järvi. Après le fils Paavo, voici le père Neeme Järvi, immense chef d'orchestre actif depuis 1963. Il a fêté en juin dernier ses 89 ans, rendez-vous compte, et il obtient en 85 la nationalité américaine. C'est pourquoi il réside aujourd'hui à New York. C'est face à la jeune génération qu'il se trouve pour ce concert que je vous propose à présent. La famille Järvi fonde en 2009 l'Académie Järvi et c'est tout naturellement que naît l'Academy Symphony Orchestra, l'orchestre de cette Académie Järvi. Plus de 140 jeunes musiciens participent aux cours et aux ateliers de direction et d'instruments de l'Académie. Et ils ont également l'opportunité de jouer ce soir avec l'orchestre symphonique de l'Académie Järvi. Donc les jeunes sont face à ce grand maître qu'est Neeme Järvi pour une programmation très variée et pensée et parfaitement construite du crépuscule jusqu'à l'aube, avec de nombreuses pages d'ailleurs très peu programmées en concert. Et c'est surtout ce qu'adore Neeme Järvi, faire découvrir, surprendre le public sans emphase, sans feu d'artifice, dans la plus pure démarche de servir la musique. De ce concert qui est le concert d'ouverture du festival, nous écouterons un extrait de Ma Patrie, poème symphonique de Bedřich Smetana, une mélodie d'Edvard Grieg, un autre poème symphonique du compositeur bohémien moins connu Zdeněk Fibich, et puis tout de suite l'ouverture de concert d'Antonín Dvořák au Royaume de la Nature, composée en 1891. Elle forme en fait un cycle avec deux autres ouvertures et elle s'inspire des traditions de représentation de la nature en musique, notamment la tonalité pastorale de Fa majeur, pensez à Beethoven et sa fameuse sixième symphonie par exemple, un thème principal évoquant le chant des oiseaux aussi, et puis un univers sonore majoritairement idyllique. Ouverture de concert opus 91 de Dvorak, l'orchestre symphonique de l'Académie Järvi est dirigé par Neeme Järvi.

Et c'est bien la nature qui est au cœur de ce programme avec l'ouverture de concert d'Antonín Dvořák au Royaume de la Nature, opus 91. Nous étions en 1891 avec l'orchestre de l'Académie Järvi et Neeme Järvi à la baguette depuis le festival de Pärnu en Estonie avec la voix de ma consoeur présentatrice sur place que vous entendez peut-être de loin. La soirée se poursuit avec le mouvement le plus connu du cycle des 6 poèmes symphoniques de Bedřich Smetana, Ma patrie, ma vlast. Il s'agit de Vltava, la Moldau. Smetana est prompt dans l'écriture de ce deuxième poème symphonique. Seulement 18 jours lui sont nécessaires en 1874, l'année de ses 50 ans d'ailleurs. La Moldau Vltava, la plus longue rivière de Tchéquie, est aussi un symbole du pays. Cette rivière est présente d'ailleurs à chaque mesure, vous allez l'entendre. Neeme Järvi est toujours face à l'orchestre de son académie.

Les jeunes musiciens au festival de Pärnu en Estonie. Neeme Järvi dirigeait l'orchestre de l'Académie Järvi dans la Moldau, issu du cycle de poèmes symphoniques de Bedřich Smetana, Ma patrie, ma vlast. 22h, passées de 3 minutes sur France Musique. Notre soirée se poursuit avec tous ces jeunes artistes de l'Académie Järvi, avec un autre grand compositeur norvégien, celui-ci, Edvard Grieg. Je suis très heureux que l'une de ces deux mélodies élégiaques soit programmée par Neeme Järvi. C'est une musique absolument magnifique, vous allez l'entendre, autour de la nature, de l'aube et du crépuscule, c'est le thème du jour. Le texte décrit la campagne au printemps, juste après l'hiver, et la beauté qui en est issue. Originellement pour voix et piano, c'est Grieg lui-même qui l'orchestre en 1880. Voici donc le dernier Printemps, issu des deux mélodies élégiaques d'Edvard Grieg, opus 34, dans la version de l'orchestre de l'Académie Järvi, sous la direction du maestro Neeme Järvi.

Le dernier printemps, la deuxième des deux mélodies de Jacques d'Edvard Grieg que nous écoutions avec l'orchestre de l'Académie Järvi, dirigé par Neeme Järvi. Et notre soirée va se refermer tranquillement avec une œuvre de 1893 du compositeur bohémien Zdeněk Fibi, intitulée Au crépuscule, aussi un poème symphonique plein d'une douce nostalgie. Et force est de constater que cette très belle page est trop peu souvent programmée au concert, donc merci Neeme Järvi pour ce travail de redécouverte d'un compositeur qui, aux côtés de Smetana et Dvorak, est un digne représentant de l'école nationale de composition de bohème de Tchéquie. Notez enfin que ce Au crépuscule possède un sous-titre, Idylle pour orchestre, rien d'étonnant puisqu'il est en réalité un souvenir nostalgique de soirées passées à Prague avec l'élève de Fibi, Anechka Schulzova, le début d'une romance entre les deux êtres, et Au crépuscule de Zdeněk Fibi va donc refermer cette belle soirée de concert sur France Musique. Neeme Järvi, pour l'ouverture du Festival de Pärnu, dirige donc l'orchestre de l'Académie Järvi.

Au crépuscule, poème symphonique opus 39 de Zdeněk Fibich, compositeur bohémien, une œuvre de 1893 interprétée par l'orchestre de l'Académie Järvi dirigé par le patriarche Neeme Järvi, 89 ans et une forme exemplaire à la tête de cet orchestre de jeunes talents, galvanisé par la présence du maître et après, rappelons-le, quelques semaines seulement de travail. Le concert a été réalisé pour France Musique par Jean-Claude Mullet, concert donné le 8 juillet 2026 depuis la ville de Pärnu en Estonie.

0: Quelques notes de la suite en la majeure de Dvorak pour le piano avec Radoslav Kvapil pour clore notre soirée. Un grand merci à notre équipe technique du jour, Adelino Melo et Anthony Maillet de Santis, et à notre attachée de production, Nelly Portal.
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0: Il est 22h30 sur France Musique. Passez une très bonne fin de soirée avec Banzai et Nathalie Piolet. À demain, 20h.
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7: Bonsoir à tous, j'ai eu mon câlin, je suis ravie. Ce soir dans Banzai, on commence avec Team Maya en l'honneur de Natalia M. King.

On prend des vitamines, un peu de Brésil, un peu de Tim Maia pour démarrer ce banzai du mercredi. Tim Maia, le patron de la funk soul brésilienne qui faisait partie du mouvement Rational Energy qui débarque dans les années 70 sur la scène brésilienne. Il a pris toute la musique noire américaine, toute cette soul américaine qu'il adorait, qu'il écoutait en boucle, Sly and the Family Stone, Ray Charles, James Brown, Stevie Wonder. Il a pris tout ça et il a mélangé ses sons avec la samba et toutes les musiques très en vogue au Brésil à cette époque. Il a inventé cette pop brésilienne, résolument urbaine, résolument groove, résolument noire. On l'entendait dans un morceau qui s'appelle Doleme a Pontal, que vous pouvez retrouver dans une compilation qui lui a été consacrée il y a presque 10 ans, mais c'est une compilation incontournable qui est sortie chez Luaka Bop, le label de David Byrne. C'est grâce à cette compilation qu'on a recommencé un peu à parler de Tim Maia, du moins en Europe. Elle s'appelle World Psychedelic Classic 4, Nobody Can Live Forever. Et de toute façon, vous retrouverez toutes ces références sur la page de l'émission, sur la page Banzai, sur francemusique.fr. Comme ça, ne paniquez pas si vous n'avez pas de stylo à côté de vous. Tim Maia, il a vécu une vie d'excès, hein, obésité, addiction en tout genre. Il a un neveu, Tim Maia, musicien lui aussi. Son neveu, c'est Ed Mota. Il est chanteur, il est compositeur, il est producteur, il est collectionneur de vinyle aussi, on en reparlera. Et ce qui est drôle, c'est qu'Ed Mota, en 2016, il sortait un morceau sur ces questions-là. La question de l'excès, la question du trop. Ce morceau, il s'appelle « Overblown ». Overweight, c'est un morceau qui s'interroge sur le danger d'en faire trop, d'être trop prétentieux, trop lourd. Attention au trop, c'est parfois l'ennemi du bien. On écoute le neveu de Tim Maia, Ed Mota, dans Banzai.

Banzai France Musique, ce qu'on écoute, c'est une suggestion d'Ed Motta, en quelque sorte. Ed Motta, le chanteur brésilien dont je vous parlais il y a quelques minutes, le neveu de Tim Maia, qu'on entendait en début d'émission, Ed Motta, en plus de son activité de musicien, de producteur, de compositeur, c'est un grand collectionneur de vinyles, un vrai, très reconnu. Il est très actif sur les réseaux sociaux, notamment sur Instagram, et il a posté un jour une photo qui m'a absolument passionnée. La photo, c'est une photo de sa discothèque personnelle. On y voit des vinyles, du sol au plafond, sur tous les murs. Mais surtout, le plus intéressant, c'est qu'avec la photo, il a posté une liste. Une liste de tous ses musiciens préférés, par instrument et par genre. Il y a la catégorie pop soul et la catégorie jazz. C'est en portugais, mais c'est pas très difficile à comprendre. Ça s'appelle Uma Lista. Et ça m'a intéressé évidemment parce que je sais qu'on peut faire confiance aux oreilles d'Ed Motta et surtout que parmi ses suggestions, il y a forcément des artistes qu'on ne va pas connaître ou peu connaître. Parmi les pianistes de jazz, dans la catégorie pianistas jazz, on trouve Herbie Hancock, Michael Tyner, George Cables, d'accord? Et on trouve aussi Onager Alan Gums, un pianiste de New York qui démarre dans les années 70, qu'on entendait à l'instant en sideman chez le cornettiste Nat Adderley, dans un album de 76, Don't Look Back. On entendait Onager Alan Gums au piano électrique et au clavinette dans ce K-High qui vous a fait danser, j'en suis sûre. Côté saxophone ténor, j'ai pas pu m'empêcher de fouiller les suggestions d'Ed Motta, je suis désolée. Parmi les saxophones ténors, il y a John Coltrane, Joe Anderson, Sam Rivers, et il y a aussi un certain Tyrone Washington. Ah, ça c'est intéressant. Tyrone Washington, c'est un saxophoniste ténor, donc pratiquement inconnu, qui commence à enregistrer du côté de New York en 1967. Il enregistre sur un temps très très court, on l'entend chez Horace Silver, chez Stanley Cowell en sideman. Il sort aussi 3 ou 4 disques sous son nom. Il enregistre même pas 10 ans et il disparaît totalement des radars, des encyclopédies de jazz et des services du jazz de Banzai. Son premier disque à Tyrone Washington, c'est ce Natural Essence qui sort en 68 précisément chez Blue Note tout de même. Il est entouré par un casting 5 étoiles. Il y a Woody Shaw à la trompette, Kenny Barron au piano, Joe Chambers et Reggie Workman pour la rythmique et James Spalding quand même au saxophone alto et à la flûte. On écoute le morceau titre de ce Tyrone Washington qui est une grande découverte. Merci Ed Motta, c'est un titre musclé, assez free. Et si ça vous intéresse de farfouiller dans les suggestions d'Ed Motta, je vais vous mettre le lien vers ce post Instagram et cette liste sur mon Twitter, #Banzai. Vous trouverez tout ça.

Un duo entre le saxophoniste américain Roy Nathanson et le pianiste Arturo O'Farrill en concert au Stone à Deux Stones, la salle de John Zorn à New York, en juin 2015. Des rencontres impromptues qui ont été publiées en 2016, l'année d'après, sur cet album qui s'appelle Nearness and You, Duets and Improvisations. C'est un morceau que vous avez peut-être reconnu. C'est le grand Ida Lupino, une composition de Carl Abley. Et j'ai quand même une confession à vous faire, c'est qu'on suit toujours les suggestions d'Ed Motta dans la liste de suggestions musicales du producteur et collectionneur de vinyles brésilien. Il y a dans la catégorie compositeur de jazz, compositores de jazz, puisque tout ça est en portugais, il y a le nom de Carl Abley qui apparaît. Je suis bien d'accord avec lui. La voilà en personne, Carl Abley. On va la retrouver dans cet ensemble qu'elle monte avec le contrebassiste Charlie Haden à la fin des années 60, le Liberation Music Orchestra. On va les retrouver en 80. C'est leur deuxième album qui s'appelle The Ballad of the Fallen, qui sort chez ECM. L'album est inspiré par les chants utilisés par les troupes espagnoles pendant la guerre civile espagnole. C'est un disque traversé par cette énergie révolutionnaire et dans les morceaux, il y a notamment cette folk song du Salvador qui apparaît. Ça s'appelle The Ballad of the Fallen, tout simplement. On va enchaîner avec un autre morceau du répertoire, If You Want to Write Me, et tous les arrangements sont signés donc Carl Abley qui apparaît aussi au piano.

nous rattrape ce soir dans Pensée sur France Musique. C'était Antonio Carlos Jobim dans son quatrième disque en leader qui sort en 67, l'album Wave, album qui s'ouvre avec ce morceau, le morceau titre, un disque enregistré aux États-Unis par le Brésilien avec un orchestre dirigé par Klaus Ogerman dans lequel on trouve Jérôme Richardson à la flûte et Herbie Green notamment parmi les trombones et puis il y a Jobim évidemment qui est au piano, à la guitare. On ne va pas lutter, hein. Contre cette vague brésilienne, on va s'y plonger délicieusement. On va retrouver Osmar Milito, un pianiste et chanteur brésilien lui aussi, donc qui commence sa carrière dans les années 60, qui a beaucoup travaillé avec Hermeto Pascoal. On le retrouve au début des années 70 dans un morceau de Jorge Ben qui s'appelle « Morreu Burro, Fica o Homem ». Bon, mon accent portugais est médiocre, mais le morceau, lui, il est vraiment bon.

0: Rouge dans Banzaï. Joli groupe, jolie découverte de l'année 2021, un trio emmené par la pianiste Madeleine Cazenave, lauréat Jazz Migration 6 qui sortait cette année son premier disque chez Laborie, cet album-là qui s'appelle Derrière les paupières avec à l'intérieur ce petit jour. Merci à tous mes compagnons de cette nuit qui commence, José Bernays, Frédéric Kiefer, Gérard Chan, Emmanuel Lacaze et Fabien Fleura, francemusique.fr à la page Banzaï pour toutes les références des morceaux qu'on a diffusés ce soir et même les pochettes d'albums. On se retrouve demain à 19h après Alex Dutille et Open Jazz. Passez une bonne soirée sur France Musique. À demain. C'était une rediffusion d'un ancien épisode de Banzaï, glané au fil de ces 11 saisons passées à vos côtés. On se retrouve à la rentrée, en pleine forme, pour lancer la 12e saison. En attendant, on se repose, on écoute plein de musique et on butine, bien sûr, sur la page Banzaï, sur le site et l'application Radio France. C'est bien l'été sur France Musique.
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0: She had tremendous power of concentration.
1: Dès le début, elle avait une incroyable capacité de concentration et une compréhension instinctive du phrasé et de l'instrument lui-même. Quand elle jouait, elle avait cette capacité à tenir le public en haleine. Les gens étaient obligés de l'écouter.
2: Voici les mots d'Iris Dupré, la mère de Jacqueline Dupré, qui évoque la présence scénique de sa fille. On a eu l'occasion de le voir dans nos deux premiers épisodes. Dès que la violoncelliste se met à jouer, le public est en extase. Ses débuts londoniens au Wigmore Hall en sont le parfait exemple. Elle a séduit public, journalistes et agents. Amy Tillett, de l'agence Ibs & Tillett, lui propose tout de suite de prendre en main sa carrière. À 16 ans, notre jeune musicienne entre dans une autre galaxie musicale et son destin semble donc tout tracé. Jacqueline Dupré sera la plus grande violoncelliste de sa génération. Elle fera une carrière internationale, jouera avec les plus grands musiciens et les plus célèbres orchestres. Nous allons pourtant voir dans cet épisode que tout n'est pas si simple. Jacqueline Dupré va se mettre à douter. Est-elle réellement faite pour une carrière de violoncelliste? Est-elle prête à tout sacrifier pour la musique? Les questions sont nombreuses et existentielles. Et un voyage parisien pour étudier auprès de Paul Tortelier ne va pas arranger les choses. Jacqueline Dupré, le tourbillon d'une vie, épisode 3, quand le doute s'installe.

Du jour au lendemain, après son concert, Jacqueline Dupré est donc devenue une véritable star. Elle n'en a pourtant pas encore conscience. Elle, qui a vécu surprotégée par sa mère, garde, nous dit-on, son innocence et sa modestie. Ce succès lui fait cependant prendre conscience de ce qui l'attend, une vie solitaire, sans amitié réelle et sans études universitaires. Du moins, c'est ce qu'elle pense alors qu'elle n'a que 16 ans. Sa sœur Hilary témoigne. Au cours des mois qui ont suivi son concert au Wigmore Hall, confie-t-elle, elle a été traversée par un profond conflit intérieur. Elle a soudain réalisé que le monde la voyait déjà comme une grande violoncelliste. Jusqu'alors, elle s'était simplement laissée guider par elle-même en faisant de la musique. Mais ce succès inattendu a fait naître en elle une exigence nouvelle, presque inquiétante. Pour la première fois, elle a commencé à remettre en question sa manière de jouer sans parvenir à trouver de réponse. Jusqu'à douter du fondement même de son talent. Jacqueline Dupré ne sait pas comment réagir face à ses doutes. Elle passe ses matinées à traîner dans la maison, elle travaille moins. Et face à cette soudaine crise existentielle, sa mère, Iris, est désemparée. Mère et fille, pourtant si fusionnelles, n'arrivent plus à communiquer. Jackie s'en plaint à son professeur, William Please. Il faut donc sauver le soldat Jackie. Et tout le monde y va de son conseil. Pourquoi ne ferait-elle pas du yoga ? Ne devrait-elle pas apprendre la théorie de la musique ou prendre des cours de culture générale ? Des professeurs en tout genre se relaient à l'appartement des Dupré, mais aucun d'eux ne passionne Jacqueline. Jusqu'à l'arrivée d'une amie de longue date de la famille qui s'appelle Joanne Cluid. Cette dernière accepte de donner des cours privés d'anglais et d'histoire à la jeune fille. Petit à petit, elle gagne sa confiance et devient sa principale confidente. Jacqueline trouve dans le foyer Cluid une famille de substitution et elle en a bien besoin. Car en plus de s'être éloignée de sa mère, elle a perdu sa sœur. Hilary a épousé en septembre 61 le chef d'orchestre Christopher Finzi, le fils du compositeur britannique Gerald Finzi. Ils ont emménagé à Ashmansworth, dans la campagne anglaise, à l'est de Londres. C'est un grand bouleversement pour Jacqueline, qui voit tout son environnement familial déstabilisé. Parmi les musiciens qui vont la soutenir durant cette année de transition, il y a Yehudi Menuhin. Rappelez-vous, il l'avait entendu lors du concours Queen's Prize et avait été émerveillé par la qualité de son jeu. Pour la motiver, il va l'inviter à jouer au festival de Bath à l'été 61, dont il est le directeur artistique. C'est aussi grâce à Menuhin qu'elle fait une autre rencontre importante, celle du violoniste argentin Alberto Lisi. Ce musicien a monté une académie d'été de musique de chambre à Sermoneta, au sud de Rome. Jacqueline intègre les cours d'été en juin 61 et s'envole pour l'Italie avec son père. Elle y passe un mois merveilleux, partageant son art avec de nombreux musiciens. À cette époque, on aurait dit un volcan, se souvient Alberto Lisi. Son jeu était incroyablement puissant, avec d'infinies variations de couleurs et de nuances. Jacqueline Dupré reprend confiance et joue sans pression.

Mais la pression n'est pas loin. Après le succès du concert au Wigmore Hall, la violoncelliste doit maintenant faire ses débuts officiels avec orchestre. Et ses agents n'ont que l'embarras du choix. Ils s'arrêtent sur le symphonique de la BBC qui a un avantage, le concert sera retransmis à la radio. L'orchestre accepte de la recevoir le 21 mars 62. Elle jouera le concerto d'Elgar sous la baguette de Rudolf Schwarz au Royal Festival Hall. C'est William Pleas qui lui a conseillé de jouer ce concerto car il sait à quel point elle fait corps avec cette musique. C'est donc le grand retour de Jacqueline Dupré devant le public londonien. Elle s'avance sur scène, l'air incroyablement jeune dans sa robe bleu pâle, ses cheveux coupés au carré. Mais encore une fois, dès que l'archer touche les cordes, ce n'est plus la même. Une vague d'émotion et d'intensité envahit la salle. Le public n'a jamais rien entendu d'aussi beau, d'aussi poétique et engagé. À partir de ce jour, le concerto d'Elgar devient le concerto de Jacqueline Dupré.

Personne ne s'attendait à ce qu'une si jeune femme puisse donner autant de profondeur à la musique d'Elgar, écrit le Daily Mail. Jacqueline Dupré est la plus grande violoncelliste à être née en Grande-Bretagne, titre le Times. La BBC lui demande de redonner le concerto en juin au Chester Festival. Elle le jouera une troisième fois au célèbre festival des Proms le 14 août 62. Ce jour-là, la file d'attente devant le Royal Albert Hall est immense. Tout le monde veut sa place. Le concert restera légendaire. Ce soir d'été 62, Jacqueline Dupré s'est définitivement imposée dans l'histoire des Proms. Elle y redonnera l'œuvre d'Elgar 4 saisons de suite. À 17 ans, son nom est devenu indissociable du plus grand concerto britannique, non seulement en Grande-Bretagne, mais aussi à l'étranger, où elle devient la principale ambassadrice de cette œuvre. C'est le concerto qu'elle jouera le plus au cours de sa carrière.

Malheureusement, ce succès n'a pas conforté Jackie dans ses choix. Elle répète à ses amis qu'elle ne sait toujours pas si elle veut devenir soliste. Pourtant, personne ne semble la prendre au sérieux. Pour ses amis, pour sa famille, elle est en pleine crise d'adolescence et retrouvera bientôt ses esprits. Comme toujours, elle trouve une oreille attentive auprès de son professeur William Pleas. Lui prend ses soucis au sérieux. Et à nouveau, il l'encourage à prendre son temps, sans trop s'exposer. « Je serais heureux que tu t'éloignes un peu du violoncelle, lui dit-il. 6 mois, 1 an. Donne-toi du temps pour penser à la musique et aux études, pour te reposer et travailler. Ne vis pas juste pour le violoncelle. » Le professeur a alors une idée, lui trouver un nouveau mentor à l'étranger. Et c'est à la France qu'il pense. L'école de violoncelle y est exceptionnelle. Les noms de ses ambassadeurs sont prestigieux. Pierre Fournier, André Navarra, Maurice Gendron et surtout Paul Tortelier, musicien bien connu du public britannique. Jacqueline Dupré va avoir l'occasion de rencontrer ce dernier lors d'une masterclass à la Darlington Summer School, une université d'été située dans le Devon. Si tout se passe bien, elle ira étudier avec lui à Paris à l'automne 62. France Musique, Jacqueline Dupré, Le tourbillon d'une vie, Émilie Minera.

Paul Tortelier est tout de suite séduit par la fraîcheur et l'enthousiasme de cette jeune fille aux cheveux courts et blonds qui a tout, dit-il, d'une héroïne wagnérienne. « Je n'ai jamais rencontré de jeune musicienne plus passionnée, dit-il. Un soir, après un récital que j'avais donné, elle m'a demandé si je pouvais l'aider avec Shlomo de Bloch. « Pourquoi pas ?» ai-je répondu. « Mais quand ?»« Pourquoi pas maintenant » a-t-elle dit. Comme il y avait eu un dîner après le concert, il était déjà minuit passé. J'ai protesté en disant que les gens dormaient. « Nous n'avons pas à nous en soucier », a-t-elle insisté. « Il y a une pièce où nous pouvons travailler sans déranger personne. » Je trouvais étrange de donner une leçon au milieu de la nuit, mais elle m'a supplié et je n'ai pas pu résister. Elle a commencé à jouer et dans notre enthousiasme, la leçon a duré 2 bonnes heures, si bien qu'à 2h30, nous étions encore en train de discuter de Shlomo. Le contact passe si bien avec le maître qu'elle décide de le rejoindre à Paris pour 6 mois. Son départ est prévu pour octobre 62. Elle a avant cela quelques engagements, un concert au Festival d'Édimbourg, une émission de télé à la BBC et fin septembre, un enregistrement radio, toujours à la BBC, des duos de violoncelle de Couperin avec son cher professeur William Pleese.

0: Jacqueline Dupré s'envole pour Paris. C'est la toute première fois qu'elle voyage seule, sans sa mère. Elle réside chez une certaine Madame Bernard, au 20 rue de l'Yvette, dans le 16e arrondissement. Paul Tortelier attend Jackie avec impatience. La violoncelliste française Jeannine Tétard, qui étudiait avec Tortelier aussi à l'époque, se souvient de l'enthousiasme du professeur. Il nous a parlé dès le début de l'année d'une nouvelle élève extraordinaire, se souvient-elle. Nous devions absolument venir l'écouter. Et pourtant, ce voyage ne tiendra pas ses promesses. La déception est grande lorsque Jacqueline Dupré apprend qu'elle n'aura pas de leçons particulières avec Tortelier. Il donne ses cours lors de masterclass, c'est-à-dire devant un public. Et il est nombreux, car ses classes de maître sont très courues. Son humour et sa manière d'enseigner attirent. Écoutez cette archive qui nous fait entendre quelques moments choisis de ses cours publics.
1: Allons enfants de l'industrie, le jour de gloire...

0: nous l'ont imposé. Alors, vous ne voulez pas être comme ça, hein? Bon, alors. Alors, des cours, pas d'industrie. Voilà! C'est un garçon, et voilà. Et la joie ne l'habite pas tout à fait encore, mais ça va venir. Il faudra une rencontre heureuse, qui va certainement se produire, parce qu'il a un physique qui autorise un tel espoir. Voilà. Alors donc, famille.
1: Jacqueline Dupré déteste tout de suite ses classes. Elle déteste aussi l'ambiance de compétition qui règne entre les étudiants du Conservatoire de Paris. On ne les entraîne, dit-elle, que pour qu'ils aient un prix. Elle n'aime pas non plus la manière dont Tortelier humilie les étudiants en public. Ce que confirme une autre violoncelliste présente à cette époque, Jenny Ward Clark. Je détestais l'atmosphère générale qui régnait dans la classe du conservatoire, dit-elle. Même si Tortelier donnait des cours merveilleux, il pouvait se montrer très méchant et rabaisser ses élèves. À la fin de l'année, je me sentais complètement anéantie. Pourtant, lors de rares occasions où j'ai eu des cours particuliers avec lui, j'ai trouvé Tortelier formidable.

0: Après avoir passé un peu plus d'un mois à Paris, elle écrit à ses parents. « Mauvaise nouvelle. J'ai appelé Tortelier après le cours d'aujourd'hui pour savoir s'il pourrait me donner une ou deux leçons particulières. Mais il dit qu'il ne peut pas car cela va à l'encontre du règlement du conservatoire. Je ne me sens pas bien dans la masterclass parce qu'il y a une barrière entre nous. Et si j'avais su que les cours particuliers étaient impossibles, je ne me serais certainement pas inscrite. Je me sens complètement déprimée et malheureuse. Je devais vous le dire parce que c'est trop lourd à garder pour moi. » La période est sombre pour notre jeune violoncelliste, qui impressionne pourtant les professeurs et étudiants du conservatoire. Maude Tortelier, qui assiste son mari à cette époque, se souvient de l'impression que lui avait procurée la jeune musicienne.
1: Il a eu entre autres comme élève Jacqueline Dupré. Jacqueline Dupré, en même temps d'ailleurs qu'un autre grand violoncelliste qui fait d'ailleurs une très belle carrière, Arthur Noras. Mais Jacqueline était force de la nature, c'était une merveille. Elle avait une endurance extraordinaire. Moi, je l'avais surnommée la Jeanne d'Arc du violoncelle. Elle avait les cheveux d'ailleurs coupés à la Jeanne d'Arc. Elle était grande, forte. Et elle jouait toujours avec des gros pull-overs jacquard, vous savez, qui pèsent, comme une armure. Ça faisait comme une armure. Et notre Jeanne d'Arc, elle pouvait jouer des heures sans faiblir, mais avec un talent remarquable.
0: En 6 mois, Jacqueline Dupré aura finalement décroché 7 leçons privées avec Tortelier. Mais même ces cours-là ne lui conviendront pas. Ils sont à l'opposé de ceux dispensés par William Pleese. Alors que Pleese demande à ses élèves de ne pas le copier, Paul Tortelier, dit Jacqueline, demande aux siens d'adopter son style. Un principe d'enseignement voué à l'échec dans le cas d'une personnalité aussi forte que celle de notre Britannique. Son style musical est déjà trop personnel pour qu'on lui impose une autre façon de penser. Le violoncelliste tchèque Raphaël Sommer, qui partageait ses cours, se souvient que l'ambiance entre le maître et l'élève était électrique. Tortelier était un homme exigeant et la plupart des choses devaient être faites comme il le voulait, raconte-t-il. Les coups d'archet, les doigtés, le phrasé, il expliquait tout clairement et logiquement, mais il n'encourageait ni ne respectait la façon de penser de chacun. Paul Tortelier, de son côté, espère améliorer la technique de Jackie, notamment sa main gauche. Il trouve

que ses troisième et quatrième doigts sont trop faibles. Il espère aussi l'aider à dompter son fougueux tempérament, à l'aider à penser la musique et à s'organiser. Mais dompter l'instinct de Jacqueline Dupré revient à lui enlever toute sa spontanéité. J'étais étonnée que Jackie accepte autant de critiques et garde toujours son sang-froid, commente Raphaël Zomer, qui trouvait le maître parfois cruel. Son sens de l'humour anglais lui a sûrement été très utile. Jacqueline prend sur elle. Elle écrit à sa mère. Il est intéressant de noter qu'après les cours de l'oncle Bill Pleece, je me sens épuisée physiquement. Tandis qu'après ceux de Tortelier, je me sens épuisée mentalement. Je n'ai jamais vu quelqu'un pousser aussi impitoyablement ses élèves à atteindre un objectif dont il est convaincu, et je n'ai jamais tant essayé de satisfaire les attentes de quelqu'un. Je ne suis pas habituée à me concentrer à un niveau aussi élevé et constant. Il n'y a aucune pitié dans ses convictions. Au printemps 63, Jackie donne le concerto de Schumann avec un orchestre d'étudiants à la salle Fauré du conservatoire. Elle donne le 5 mars le même concerto avec l'orchestre de la radio de Berlin.

Jacqueline Dupré décide finalement d'interrompre ses études parisiennes et retourne chez elle sans son premier prix de conservatoire. Tortelier lui a donné deux conseils. Ne pas donner de concert pendant les 6 prochains mois, comme Bill Plies, et changer d'instrument. Le Stradivarius, dit-il, n'est pas adapté à son style de jeu. Des années plus tard, Tortelier avouera à Raphaël Zomer qu'il a malheureusement échoué avec la violoncelliste britannique. Il aurait dû être plus souple, accepter sa manière de penser, même si ce n'était pas la sienne. C'était courageux de sa part de venir à Paris, car elle était déjà une brillante interprète, ajoutera-t-il. Jacqueline Dupré, elle, ne gardera pas de souvenirs positifs de ce voyage parisien.

0: France Musique, Jacqueline Dupré, Le tourbillon d'une vie, Émilie Munera. Quand elle rentre de Paris, Jackie est donc toujours en crise. Non seulement Tortelier n'a pas résolu ses problèmes techniques, mais elle n'est toujours pas sûre de vouloir faire une carrière de violoncelliste. Écoutez ses parents, Iris et Derek, évoquer cette période.
1: C'est à ce moment-là, alors qu'elle venait d'obtenir un succès immense, qu'elle a commencé à douter sérieusement, à se demander si elle était assez douée pour poursuivre cette incroyable carrière. Et elle est devenue très déprimée.
2: Au fond d'elle-même, elle savait qu'elle se remettrait. Elle était déterminée à devenir un jour une violoncelliste. Mais elle a longtemps lutté avec elle-même en s'adonnant à d'autres activités, la peinture, l'escrime, le yoga, pour penser à autre chose. Ce n'est que des années plus tard qu'elle nous a écrit pour nous dire « Ma décision est prise, désormais je serai violoncelliste ».
0: Jacqueline Dupré confirme.
1: J'étais en train de changer, de passer de l'enfance à l'âge adulte. Et le travail a pris un sens nouveau. Je n'avais pas beaucoup de contrats. Et je me sentais un peu perdue.
0: La musicienne, d'habitude si confiante, a des trous de mémoire. Elle a du mal à se concentrer, à apprendre. Jouer du violoncelle n'est pourtant pas le problème. Elle prend toujours autant de plaisir à travailler, interpréter et partager la musique. Mais elle ne sait toujours pas si elle a les épaules pour supporter le poids d'une carrière de soliste. Tout ce qui la rend heureuse, c'est de jouer pour les autres. Même si elle était dans le dernier pupitre de violoncelle d'un orchestre, elle serait heureuse. Mais ce n'est pas ce qu'on attend d'elle. Ce n'est plus ce qu'on attend d'elle. Toujours tiraillée, Jacqueline Dupré décide de continuer à prendre des cours particuliers de culture générale. C'est un dénommé George Debenham, jeune homme dans sa vingtaine, qui s'occupe de son éducation. Il lui donne des cours de mathématiques, mais aussi de physique, de chimie et d'astronomie. Jacqueline veut rattraper le temps perdu et tout savoir du monde qui l'entoure. Elle attend les leçons avec impatience. Et le professeur aussi. Rapidement, leur relation dépasse le cadre éducatif. Les deux jeunes gens tombent amoureux. Enfin, Jackie l'apprécie, il sera son premier petit ami officiel, mais les sentiments du jeune homme sont plus profonds. Jacqueline le fascine et il lui est rapidement totalement dévoué. Il devient son chauffeur, porte son violoncelle, l'aide à supporter la pression, compatit à ses moindres doutes. Elle était partagée entre son désir de développer son talent musical et son aspiration à une vie plus ordinaire, avec un mari et des enfants, racontera-t-il plus tard. Elle ne voulait décevoir personne, ni elle-même, ni les autres. Beaucoup d'espoir reposait sur elle, sans compter les investissements financiers. Tout le monde attendait quelque chose de Jackie. Il y avait pourtant des choses qu'elle avait besoin d'accomplir. Elle était très jeune et ne voulait pas être obligée de se produire sur scène. Elle ressentait cette situation comme un énorme fardeau et vivait tiraillée en permanence.

Grâce à George Debenham et à Joan Creed, Jacqueline peut prendre le temps de réfléchir. À l'été 63, elle se rend à nouveau au Festival de musique de chambre de Sermoneta. Toute la famille la retrouve d'ailleurs en Italie. Un souvenir heureux pour son frère, Pierce, qui est fier de ce que sa grande sœur accomplit musicalement. Il a d'ailleurs l'occasion de l'entendre avec une violoniste argentine qui a le même âge qu'elle,

Quand je l'ai rencontré, Jackie traversait une crise liée au violoncelle et était en proie à des doutes artistiques, confirma Natcho Machenko. Elle demandait sans cesse l'avis des autres, ce qu'elle devait faire, comment jouer tel ou tel morceau, comment façonner la musique. Elle écoutait tout le monde, même ceux qui, comparés à elle, pouvaient à peine jouer deux notes. Pourtant, son jeu était si convaincant et son intuition si juste que tout ce qu'on pouvait lui dire était immédiatement balayé. Tout le monde finissait par adopter sa façon de faire. Un conflit étrange l'habitait, mais il disparaissait dès qu'elle s'asseyait derrière son violoncelle. Face à elle, personne d'autre n'avait sa place.

0: La question est la suivante. Si Jacqueline ne devient pas violoncelliste, que fera-t-elle? Elle n'a pas de réponse, mais émet un temps le souhait d'aller à l'université. Elle semble passionnée par les mathématiques. Et surtout, elle est de plus en plus complexée par son manque de connaissances. Elle s'en plaint d'ailleurs à son amie Anna Tchoumachenko. Et elle le confiera souvent aux journalistes, comme ici, en 1977.
1: Mon parcours scolaire a été très écourté. J'ai obtenu cette bourse qui finançait ma formation musicale à l'âge de 10 ans, mais ça signifie que je n'avais pas le temps d'aller à l'école comme les gens normaux. Donc même si j'ai continué à étudier un peu, je n'ai pas vraiment beaucoup d'éducation.
0: Elle n'est pas très instruite et elle ne sait pas comment se comporter en société. Anna Tchoumachenko se souvient qu'elle déstabilisait nombre de ses collègues musiciens. Elle pouvait se mettre à rire très fort et de manière déplacée, raconte-t-elle, et juste après, s'enfermer dans sa timidité comme si elle n'avait pas confiance en elle. Puis, elle finissait par prendre son violoncelle et on ne voyait plus qu'elle. De retour à Londres, elle retrouve le Festival des Proms où elle donne le concerto d'Elgar avec Malcolm Sargent le 22 août. « J'ai dirigé tous les grands violoncellistes », lui dit le chef d'orchestre, « mais je n'ai jamais autant apprécié un concert que celui que vous avez donné ce soir. » Le journaliste du Guardian, présent ce soir-là, note l'assurance de Dupré. Cette jeune femme de 18 ans, qui a le physique d'une nouvelle championne de hockey, a confirmé sa maîtrise musicale. « Je ne vois aucune autre jeune artiste britannique capable de captiver des milliers de spectateurs en jouant une seule phrase musicale. »

L'automne suivant sera sans récital, ce qui laisse à Jackie le temps de réfléchir. Et si elle a encore des doutes, un constat s'impose à elle, elle a besoin de s'émanciper de sa famille. Ses parents ne peuvent plus l'aider, pire, leur comportement lui fait honte. À la fin de l'automne 63, Jacqueline décide donc de quitter la maison familiale. Sa mère, Iris, qui lui a tout donné, est dévastée. Elle est persuadée que sa fille ne s'en sortira pas seule. Mais la décision est prise. Au début de l'année 64, Jackie accepte de garder l'appartement de Nigel Finzi, le frère du mari d'Hilary, à Kensington Park Road. Mais vivre seule ne lui convient pas. Par un heureux hasard, son amie Alison Brown vient de terminer ses études à Cambridge et cherche une colocataire pour partager son appartement au 35 Ladbroke Grove. Elles passeront 2 années ensemble, 2 années qui vont considérablement transformer Jacqueline Dupré mentalement et physiquement. Elle se met à acheter des tenues colorées qui la mettent en valeur. Elle, qui était si complexée, se rend compte du pouvoir qu'elle exerce sur la gente masculine. Elle apprenait à connaître les hommes, raconte Alison, et elle aimait tester son charisme. Au fur et à mesure des mois, Jackie prenait confiance en elle et rayonnait. Elle avait une facilité à établir des relations avec les hommes et pouvait même être assez provocante. Jackie rattrape son retard sur la vie avec une intensité fulgurante. Son énergie n'a aucune limite. Elle s'est même mise à faire des blagues très crues, raconte Hilary. Elle est tout simplement devenue très sexy et tous les hommes qu'elle rencontrait semblaient tomber amoureux d'elle. Elle les attirait comme des aimants. Jacqueline Dupré est entrée dans une nouvelle période de sa vie. Et nous allons voir dans le 4e épisode de cette série que ses doutes vont enfin se dissiper. Quelques mois d'études avec Rostropovitch et un duo avec le pianiste Steven Kovacevic vont convaincre notre violoncelliste qu'elle est prête pour une vie de soliste. Vous retrouvez toute la bibliographie et les références des titres diffusés dans cette émission sur notre site internet. Les archives sont issues de l'INA et du documentaire Génie et Tragédie d'Allegro Film. Merci à Céline Parfenoff, Emmanuel Armingue et Amandine Frichoux. Merci à Marguerite Capel et Damien Jacobé pour les traductions, à Jeanne Lerche et à Mylène Touché. 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

Nous prolongeons le plaisir de cette série d'une demi-heure avec, comme tous les jours, une œuvre de Beethoven pour ouvrir cette deuxième partie d'émission. On a déjà entendu deux sonates, Jacqueline Dupré a également enregistré avec Daniel Barenboim les trois cycles de variations pour violoncelle et piano. Les séries de variations étaient souvent écrites sur un thème extrait des opéras populaires de l'époque. Et c'est ce que fait Beethoven. Il a écrit une série de variations sur le thème de l'oratorio Judas Maccabée de Handel et deux séries de variations sur des thèmes de la flûte enchantée de Mozart. Voici l'un d'eux, Jacqueline Dupré et Daniel Barenboim tout de suite.

12 variations sur la flûte enchantée de Mozart, mais la musique est celle de Beethoven, jouée par Jacqueline Dupré et Daniel Barenboim. On va maintenant s'arrêter sur un disque qu'elle a enregistré en 62, donc juste avant de partir pour Paris étudier avec Paul Tortelier. Elle y joue entre autres en duo avec la légende de la guitare John Williams, qui se souvient bien de leur rencontre. Elle était d'une grande ouverture musicale, son jeu était naturel et spontané, se souvient-il avant d'ajouter. Mais il y avait aussi chez elle un sentiment étrange, comme si elle évoluait dans un monde qu'elle ne comprenait pas. Et personne parmi sa famille ou ses amis n'était en mesure de l'aider à comprendre ce qu'elle ressentait. Encore une fois, personne n'a suggéré le talent artistique de Jackie. Est-ce que cela impliquait ? Le réalisateur, Christopher Nupen, qui partageait un appartement avec John Williams à l'époque, garde un souvenir ému des répétitions entre les deux musiciens. Jacqueline Dupré était grande, sculpturale, elle se déplaçait avec force et était animée d'une curieuse énergie. Et en même temps, on pouvait percevoir une certaine timidité chez elle. Elle offrait une image contrastée, alliant une réelle assurance dans sa démarche à une grande modestie. Voici Jacqueline Dupré et John Williams dans une rota de Manuel de Falla.

Jacqueline Dupré en duo avec John Williams dans cette rota de Manuel de Falla. On a parlé dans notre troisième émission du chef Malcolm Sargent qui lui aussi a été emporté par le jeu de notre violoncelliste. Ils ont enregistré ensemble le concerto d'Elgar mais aussi une grande page du répertoire britannique qu'on entend peu et c'est dommage. Pour ma part, je suis tombée amoureuse de cette page grâce à cette série. C'est le concerto de Frédéric Delius. L'œuvre a été écrite à la demande de la violoncelliste britannique Beatrice Harrison. Elle en donnera la première britannique en 1923 lors d'un concert au cours duquel elle joua également le concerto d'Elgar sous la direction du compositeur. Donc comme notre Jacqueline Dupré, Beatrice Harrison maîtrisait ces deux œuvres du répertoire. Voici donc la fin du concerto de Delius par Jacqueline Dupré, le Royal Philharmonic Orchestra et Malcolm Sargent.

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